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5: Par-delà les mers, ce sera votre sujet sur lequel vous allez devoir improviser. Et je vais vous imposer une catégorie. La catégorie, ce sera mots imposés. Je vais donc vous donner trois mots que vous allez devoir obligatoirement placer dans cette improvisation qui va durer 3 minutes. Les trois mots, attention, écoutez bien, c'est pédicure, balbutiement et rutabaga. Le sujet, c'est par-delà les mers. Improvisation, maintenant.
6: Oh là là, j'adore ce temps. Oh, ces mouettes sont vraiment trop mignonnes. Oh là là, la mer, c'est trop sympa. On a une bonne idée, Charles, de venir ici pour les vacances. J'adore.
7: Ouais, ouais, t'as bien raison, là. La mer, c'est magnifique. En plus, on peut pêcher, c'est génial. Il y a des poissons, il y a des algues, il y a l'odeur. Oh, ça sent bon, c'est bon.
6: Oh, bah ça, l'odeur, on dirait qu'on est dans ton cabinet de pédicure. Oh, j'adore. Enfin, mis à part l'odeur, ça, c'est sûr, ça sent la mer, hein. Mais bon, allez. Oh, t'as pêché quelque chose?
7: Eh ben ouais, regarde, tiens, ce que j'ai pêché, c'est un gros poisson, là, ça se débat.
6: Oh là là, t'es sûr que c'est un poisson, Charles?
7: Je sais pas, un poisson, ça, normalement, ça a des nageoires. Ça, est-ce que ça a des nageoires? Regarde.
6: Bah, toute petite nageoire, ouais. C'est pas des écailles, hein, je crois qu'il a des poils. Je suis pas sûr que ce soit un poisson.
7: Ah mince, on remet à l'eau.
6: Ah, ouh, ah, ah, dégoûtant. Ah, il m'a léché les doigts de pied.
7: Je te ferai une pédicure, hein, chérie, pas de problème. Oh, dès qu'on vient, je te ferai
6: une. Oh, merci, mon chéri. Oh, attends, il crache un truc. Oh, oh, oh, un rutabaga. Des poissons mangent des rutabagas? Trop bizarre ici, hein. Oh, moi, je préfère quand on va au Club Med, hein, parce que c'est vacances hippies, nature. Moi, ça me dépasse, hein, Charles.
7: Écoute, Thierry, on avait dit, on fait une pour une fois des vacances pour la nature, dans la nature. L'objectif, il est atteint. On est en plein milieu de la mer Adriatique. Donc oui, on a mis en place un élevage de phoques au rutabaga.
8: Oh ouais.
6: Oh.
8: Oh ouais.
7: Oh ouais.
8: Une sirène échouée.
6: Oh. Tu peux cacher tes nibards, s'il te plaît, la sirène. On se calme, c'est mon mec.
8: Je suis échouée.
7: Non mais chérie, tu l'entends, elle est échouée. Faut faire quelque chose, là, faut l'aider.
6: Oui, c'est ça.
8: Manet.
6: Oh là là. Elle me donne mal au crâne.
7: Allez, on y va.
6: T'approches pas trop près, chérie, t'approches pas trop près.
8: Un peu plus près du rivage, encore plus près.
6: Oh là là.
8: Encore plus près.
6: La légende dit que les sirènes sont dangereuses. Fais attention à son chant. Oh là là. Dis donc, elle chante bien quand même. C'est mieux que des balbutiements de la voisine d'à côté. Hein.
7: C'est
8: qui? Un plus près.
7: Oh, oui, j'arrive.
6: Attends, Charles. Oh là là, j'ai mal à la tête. Charles, qu'est-ce que tu fais? Non, chérie, non,
7: oui,
6: c'est trop dangereux.
7: T'as
6: non.
7: Mal à la tête,
6: oh là, non, Charles. Oh.
7: Vous êtes drôlement jolie, madame.
6: Oh. Ouais, voilà, j'ai un grand moment de solitude.
8: Mon sauveur. Oh, tu es revenu. Oh, le petit phoque est revenu. Oh, qu'il est mignon.
6: Bon, ma chérie, je te laisse avec ta sirène. Hein.
7: Je pense que c'est une bonne idée.
8: Merci de m'avoir sauvé.
6: Oh, c'est beau l'amour.
9: Je crois qu'on peut les applaudir, vraiment, super.
5: Une catégorie moins posée, sujet par-delà les mers. Les trois mots pédicure, balbutiement et rutabaga ont bien été prononcés. On avait Thibaut.
7: Ouais, c'était moi.
5: On avait Coralie.
8: Oh.
5: On avait Ingrid.
10: À l'amour, c'est beau.
5: Et on avait Olivier. On l'avait pas reconnu, mais c'était Olivier.
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2: Les cheveux me rendent superstitieux.
3: Ah je suis pas trop superstitieux. Enfin, j'essaye de pas être trop superstitieux.
4: Elles ont deux sens ou pas vos questions? Parce qu'elles ont un...
3: Mais c'est vrai que... Alors pourquoi les cheveux
2: Qu'est-ce que... Superstitieux
4: Ah bon? Bah non, aucune. Je suis anti... Parce que j'avais une maman tellement superstitieuse. Ah, t'as fait tomber le sel. Ah, passe pas le sel. Ah, que j'ai aucune superstition.
3: Les cheveux me rendent superstitieux Le fait de perdre ses cheveux?
4: Ah ouais, l'opposé j'ai fait. C'est-à-dire j'ai aucune superstition. Ou laisse pas traîner tes cheveux par terre, ça pourrait, on pourrait te faire quelque chose. Ou du coup, c'est tout le contraire.
3: Le fait de... Bah, je les perds, mais j'en garde encore sur la tête. Alors j'ai pas encore trop de problèmes de ce côté-là. Ça viendra peut-être plus tard, mais bon...
4: Je suis anti-superstition. Je pense que quand on a un destin qui est écrit, qu'on soit superstitieux ou pas superstitieux, la chose doit arriver.
5: Il y a des bons chiens, il y a des bons maîtres, il y a... voilà.
6: A priori, je vois pas, non.
7: Finalement, est-ce que ça suscite pas la réflexion d'avoir des gens qui ont des mauvaises pensées?
5: Essentiel, c'est la règle numéro 1.
7: Non, pas vrai. Enfin, peut-être des petits tics.
5: Je pense que ça va rapidement basculer. Donc il vaut mieux totalement invisible pour moi. Non, j'ai pas d'impression. Non. D'ailleurs, je...
6: Pas vraiment, non.
7: Je pense que ça fonctionne essentiellement sur tout ce qui est signaux électriques. C'est généré par beaucoup d'interférences. Où est-ce qu'on est capable vraiment de capter les signaux qui sont en lien avec des gens qui ont des mauvaises pensées?
5: C'est ça. C'est une espèce aussi de rituel quand même magique aussi, quelque part, sans doute.
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5: La santé, ça s'envole et la fortune aussi.
6: Oui.
5: Du jour au lendemain, vous pouvez être milliardaire et il y a une mauvaise affaire. Il y a plein d'argent. Et la santé, vous vous croyez solide et vous vous levez un matin paralysé.
7: Vous pensez à ça? Tandis que moi, je vais vous dire une chose, mes voisins avaient beau avoir n'importe quoi, même plus beau que... Mais moi, je me moque de tout ça. Je me moque, j'en vis pas, moi, les gens. Ils ont ce qu'ils ont, moi, j'ai ce qu'ils...
5: Mais c'est sûr, c'est sûr.
7: Ouais, c'est pas parce qu'elle a une belle robe, c'est pas parce qu'elle a une belle voiture, c'est pas parce qu'elle a une belle maison. Moi, je m'en fiche pour vivre qu'il y ait un soin. Puis
5: l'essentiel, c'est qu'on ait la santé, que notre famille aille bien.
6: La fortune ne fait pas forcément.
5: Seulement. On n'est pas tous pareils en ce monde.
6: Ah ben c'est sûr.
5: Vous avez beaucoup de gens qui envient les gens et qui sont méchants et qui envient ce que vous portez. Ils ont mieux que vous, mais ça fait rien, ils envient toujours les autres.
7: Oui, mais
5: vous
7: moi,
5: avez c'est... des gens qui sont envieux et jaloux et on ne peut pas les refaire.
7: Mais moi, ça me passe par-dessus la tête, tout ça.
5: Eh ben moi non plus.
7: Moi, mais... je m'en fiche. Totalement. Ils ont ce qu'ils ont, moi j'ai ce que j'ai.
6: La fortune ne fait pas forcément le bonheur, d'abord.
7: Ah non,
5: seulement malheureusement, enfin,
7: ça arrange bien des choses. Un petit peu d'argent.
6: Mais il en faut un peu.
7: Je ne suis pas riche, mais...
6: Bah oui, c'est sûr. Riche. Vous parlez de fortune. Je parle des ans. Les ans, ce n'est pas la même chose. La fortune, on n'a pas besoin d'une fortune pour vivre. On a besoin de...
5: On n'est pas en Asie, quand même.
7: Moi, vous savez, si je mange un bon beefsteak aujourd'hui, eh bien...
5: Et vous savez, en Asie, ben, il est parti comme un pauvre diable.
7: Eh bien, tant pire...
5: Parce que tout le monde meurt. Le riche et le pauvre, c'est la seule chose qui est juste. Payer un pauvre pour partir à votre place, il n'y aurait plus de pauvres sur la terre. Il n'y aurait que des riches. Malheureusement, ça ne se monnaie pas.

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0: Si vous deviez dessiner Bordeaux, ça serait quel monument, quelle partie de Bordeaux ?
1: La Garonne. C'est pas un monument, mais bon, ouais, place de la Bourse.
2: Le miroir d'eau. Ouais, je sais pas où tout le monde se retrouve, sympa. C'est un coin. Ouais, c'est un coin sympa.
3: Ouais, parce que bah, c'est devenu quand même un symbole important de la ville, je pense. Donc, je pense que c'est important de le représenter.
4: Plus de la culture, je pense.
5: Dessiner la culture, mais je sais pas, moi. Je sais pas.
6: Peut-être la Victoire, ouais.
0: Pourquoi ?
6: C'est le centre, c'est là où tout le monde se rejoint, où il y a le plus d'animation. Je pense que ce serait la Victoire, ouais.
7: Alors, de Bordeaux, je pense le Grand Théâtre. Et puis peut-être les petits coins de rue bien sordides, tu sais, les endroits où tu retrouves des canettes, où tu trouves des flaques de pisse, des cadavres, des gonds en train de gerber, ça c'est le mieux, tu vois, c'est le vrai Bordeaux, tu vois.
0: Et vous ?
8: Ouais, je sais pas, les quais, le Grand Théâtre, ouais, toutes les rues un peu bien, là, c'est le quartier Saint-Pierre et tout, là, c'est bien ça.
9: Je pense que je dessinerai la Victoire et les quais.

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4: Deux Calva. Sois le bienvenu, Albert. Je me disais toujours, ça peut pas durer. On le reverra un jour. Et te revoilà, comme au bon vieux temps. Tiens, je me sens maintenant de moi.
5: Que qui?
4: À toi, tu ferais mieux de t'en tenir là avant que tes Espagnols te prennent.
5: Monsieur Hainaut, si la connerie n'est pas remboursée par les assurances sociales, vous finirez sur la paille.
4: Dis donc, petit malpoli, tu veux que je t'apprenne?
6: Monsieur Hainaut, je vous interdis de tutoyer mon homme de bar. Je vous ai déjà dit que vous n'étiez pas de la même famille.
4: Alors toi, je te préviens, si t'es venu pour me donner les ordres, je vous virerai tous les deux à coups de pompon de train.
5: Oh.
6: Et ce n'est qu'un coup de semonce. Allez.
4: Ah, oh, laissez-moi, hein.
7: Rentrez-vous tout de suite, j'appelle les gendarmes. Ils ont déjà eu affaire à eux ce matin, j'aurais pas dû les relâcher.
8: Et laisse-les donc, ils sont ronds comme des boules.
9: Oui, monsieur. Plein comme la mer, en suc et en bord. Il y a longtemps que vous attendiez ça, hein. Eh ben, ça y est. Comme ça, vous pourrez causer et gagner vos soirées d'hiver.
5: Ah. Albert, ils me font mal aux yeux, tirons-nous.
6: T'as raison, va. On n'a rien à foutre chez les Français moyens. On n'appartient pas au même bataillon.
4: Et les calvas, qui c'est qui va les payer?
6: Adressez-vous à l'intendance. Nous, on paye plus. On ne connaît plus, on ne salue plus.
5: On méprise. Oh.

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5: Un groupe d'abeilles
6: Tirer la chasse.
7: Dès qu'on souffle sur quelque chose, ça fait ce bruit.
8: Un moteur.
9: Une voiture qui démarre
10: De la bouée.
11: Comment dire
12: Un TGV qui avance à grande vitesse.
13: Non, pas vraiment, mais avec peut-être le chauffage.
14: Le chauffage.
15: Une moto qui est en train de s'arrêter, mais le moteur il est allumé. Le ventilateur.
16: De la buée quand on allume le chauffage.
17: La climatisation.
18: Pareil que lui, mais sauf t'allumes le chauffage en même temps.
19: Les essuie-glaces.
20: Un sauna.
21: Une éolienne.
22: Dans un métro.
23: Dans une voiture.
24: Dans un bus.
25: Dans une moto.
26: Dans un camion.
27: Un scooter,
28: un car,
29: dehors,
30: une climatisation dehors,
31: à l'intérieur de la maison,
32: dans une salle, les bouches d'aération,
33: un scooter,
34: un sauna,
21: une éolienne,
35: dans une voiture,
36: un groupe d'abeilles.

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4: Bien le bonsoir, cher Soucre, incroyable et féru fantastique. De suite, la météo. Aujourd'hui, il va pleuvoir de la chouquette. Restez chez vous et tendez un bras par la fenêtre. Mais surtout, restez bien à la maison. Merci, Pototo. Autre fantasmagorique nouvelle, Paltrow du service de patrouille, né le 27 juillet 1975, s'est retrouvé nez à nez avec les cabrioleuses. Des échanges de balles ont permis un dialogue entre le fada de panneau et les voleuses de chouquettes. La finalité de l'échange est plutôt joyeuse. À court de balles, les cabrioleuses ont commencé à jeter des chouquettes, et Paltrow s'est mis à jeter les panneaux de signalisation qu'il garde toujours sur lui, pour au final s'inviter au restaurant. Après de longues négociations et discussions plutôt amusantes, Paltrow a fini par reconnaître que les cabrioleuses sont plutôt cool. Ainsi, les cabrioleuses sont devenues des fonctionnaires de Mélopolga. Recommandées par Paltrow, la mairie de la mégalopole a accepté de les recruter en tant que médiatrices culturelles. Ainsi, elles vont faire régner le fun dans la ville. Motéo, l'humain le plus improbablement calme de la planète, a décidé de rester un peu plus longtemps à Mélopolga, en louant un appartement que les cabrioleuses lui payent. Les cabrioleuses ont justifié cet acte de bienveillance envers Motéo en disant, je cite, « Motéo est un codeur qui a du cœur, il est très calme, ce qui diverge du climat instauré par Infomato 2000 ». Fin de citation, c'était Info Perdu. À demain.

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0: Bonjour les auditeurs, bonjour les auditrices, on espère que vous allez bien. Pour les étudiants qui nous écoutent et qui finalisent leur partiel ou qui sont en attente de résultats, on vous souhaite encore bon courage. L'année universitaire est bientôt finie, mais nous à Radio Campus, on est loin d'avoir atteint la fin de la saison. Et on va revenir aujourd'hui sur un sujet de santé mentale, puisque vous le savez, normalement le mardi, il y a plein de chroniques, mais on a pas mal de bénévoles qui sont encore en partiel ou partis déjà en travail saisonnier. On retrouvait normalement Cléophée, qu'on retrouvera la semaine prochaine, ne vous inquiétez pas, pour son ultime chronique qui nous parlait de santé mentale. Donc on s'est dit, on va raccrocher les wagons et revenir dans cette thématique. Il y a quelques temps, on parlait justement de l'anxiété avec deux spécialistes et deux chercheurs. Et ça tombe bien, c'est tout de suite.
1: Recherche.
0: Et nos invités aujourd'hui, ce sont Grégory Michel et Anna Beyeler. Bonjour à tous les deux.
2: Bonjour.
0: Alors Grégory, vous êtes professeur de psychopathologie et de psychocriminologie à l'Université de Bordeaux, à l'Institut des sciences criminelles et de la justice, c'est bien ça?
3: Oui, c'est ça.
0: Voilà. Et Anna, vous êtes chef d'équipe en neurosciences, en recherche fondamentale à l'INSERM, c'est l'Institut National de la Santé et de la Recherche Médicale. Est-ce que ça aussi c'est correct?
4: Tout à fait.
0: Tout est bien. Alors, on va parler d'anxiété. Aujourd'hui, c'est un sujet que l'on connaît tous et il y a beaucoup d'aspects qui sont méconnus. Alors ça tombe bien, on va pouvoir voir ce que la recherche fondamentale et la recherche clinique peuvent nous apprendre dessus. Et je vais me tourner vers vous, Anna, dans un premier temps. Donc, vous dirigez un programme de recherche lié aux circuits neuronaux de l'anxiété. Donc, vraiment, ce qui se passe dans le cerveau quand on est anxieux. Est-ce que, en ce début d'interview, vous pouvez nous expliquer, du point de vue de la science, déjà ce que c'est exactement l'anxiété? C'est un terme qu'on utilise pour tout et, j'ai l'impression aussi, n'importe quoi.
4: Effectivement, c'est un mot très commun qu'on utilise un petit peu pour plein de choses, mais ce qui reflète en fait un point important, qui est que l'anxiété, c'est quelque chose de naturel en fait et important pour notre survie. C'est un peu un signal d'alerte qui nous permet de détecter des dangers potentiels. Donc si on veut comparer ça à la peur, qui est un petit peu différente, qui elle va être une réponse physiologique et comportementale à un danger qui est présent. Mais l'anxiété, ça nous permet d'anticiper des situations dangereuses et évidemment d'essayer de les éviter. Donc c'est quelque chose qui est le fruit de l'évolution et qui aujourd'hui a peut-être moins d'importance dans notre survie, mais qui peut quand même nous aider à avoir des comportements adaptés. Et donc ça, c'est dans les situations normales. Donc on a tous un niveau d'anxiété plus ou moins important. Et il y a des cas qui malheureusement sont de plus en plus importants et représentent plus de 15% de la population, où l'anxiété devient pathologique. Donc où elle est maintenue indépendamment de l'environnement et l'aspect pathologique est défini vraiment par le moment où ça devient un handicap pour l'individu. Donc voilà. En quelques mots.
0: D'accord, donc il faut différencier l'anxiété, on va dire, normale, cet état que l'on peut traverser au quotidien, au cours d'une journée, c'est un état passager, de l'anxiété pathologique qui, elle, entraîne aussi des maladies psychologiques, mentales, etc.
4: Évidemment, il y a beaucoup de comorbidités en fait qui sont associées à l'anxiété pathologique. Donc, mon collègue en parlera probablement beaucoup mieux que moi, parce que nous, on essaie vraiment d'identifier des substrats neurobiologiques. Donc, on étudie des modèles animaux pour identifier ces substrats.
0: D'accord.
4: Mais il y a beaucoup d'études épidémiologiques pour identifier en fait ces comorbidités, donc l'addiction et la dépression, donc d'autres troubles mentaux, mais il y a aussi des troubles métaboliques, des dysfonctions du système cardiovasculaire, il y a beaucoup de comorbidités.
0: Et justement, Grégory, en octobre, vous avez publié un ouvrage qui s'intitule « Enquête psychologique, plongée au cœur de la psyché » aux éditions Humaines Sciences. Qu'est-ce que vous nous expliquez à travers ce livre ?
3: Alors dans ce livre, j'ai voulu justement me dégager un petit peu de la façon dont je pouvais écrire habituellement, de façon scientifique, puisque voilà, j'ai participé, j'ai même écrit certains manuels de façon très très académique. Là, j'ai voulu justement essayer, en tout cas, de retranscrire justement certaines pathologies, certains troubles. Donc il y a certains troubles effectivement qui se manifestent vraiment par une symptomatologie anxieuse, donc là j'y reviendrai. Mais de façon très clinique, à partir de situations très concrètes. Donc très concrètes, c'est-à-dire, voilà, le lecteur va être plongé dans, on va dire, un peu la tête du patient, mais aussi la tête du psy, sur la manière dont le psy, justement, va essayer de récolter des informations cliniques précieuses sous la forme d'une enquête. L'objectif, c'est de montrer combien, finalement, c'est une approche extrêmement rigoureuse, comme un détective, finalement. Donc, il part sur certaines pistes. Et donc, il peut être amené, justement, à ce que disait Anna, c'est-à-dire à des comorbidités. C'est-à-dire que, du coup, il découvre, on va dire, une pathologie, ou en tout cas, il y a des symptômes qui sont assez proches. Et puis, finalement, il va se rendre compte que c'est peut-être pas tout à fait, on va dire, ce trouble-là qui existe, parce que, justement, il y a des particularités. Donc, il va poser des hypothèses, il va partir dans une autre direction. Donc, c'est ce côté vivant, en tout cas, et très immersif que j'ai souhaité, effectivement, aborder dans cet ouvrage, avec quand même plusieurs éléments, en tout cas moi, qui me semblaient pertinents. C'est des pathologies donc, qui sont plutôt, on va dire, originales. C'est-à-dire pas forcément, on va dire, des pathologies qu'on retrouve très classiquement, on va dire, dans les manuels de classification des troubles mentaux. Donc voilà, petite parenthèse, on en a deux grands qui existent. On a celui qui est porté par l'Association américaine de psychiatrie, c'est qu'on connaît très bien dans le domaine, c'est le DSM. Donc là, il y a plusieurs versions qui dépendent aussi de l'avancée des connaissances. Donc là, dans le DSM-5. Et puis, on a un autre manuel, mais voilà, qui est assez proche du DSM, qui est celui porté par l'Organisation mondiale de la santé. Donc là, c'est la CIM, c'est la CIM 11, c'est la 11e version. Et dans cet ouvrage, j'ai voulu montrer en quoi, finalement, l'être humain est aussi traversé par la société, par des changements qui peuvent produire des inconforts, des dysfonctionnements et pourquoi pas certains troubles.

0: à des médias qui véhiculent des contenus anxiogènes pouvait produire une symptomatologie qui renvoyait vraiment une symptomatologie caractérisant un trouble anxieux. Donc là, on n'est pas dans une anxiété entre guillemets normale, on est vraiment dans une pathologie qui va avoir des répercussions sur l'individu. Donc des répercussions comme des troubles du sommeil, des répercussions sur le plan cognitif, c'est-à-dire la personne va être tellement, on va dire, encombrée, envahie par certaines peurs ou certaines images qu'il ou elle a vues, que ça va entraîner des problèmes de concentration, d'attention, avec aussi des manifestations neurovégétatives, des tremblements, des choses comme ça. Et ça, c'est effectivement quelque chose de très, très singulier, que les cliniciens ne connaissent pas forcément tous, et qui est aussi complètement dépendant de la manière dont on va consommer, on va dire, des médias. Et la particularité de ce trouble, c'est que, et j'en parle dans le livre, c'est que l'anxiété, elle n'est pas vécue de façon subjective. C'est-à-dire que la personne ne vient pas en disant, voilà, j'ai des peurs, j'ai des craintes, je suis anxieuse. Elle va plutôt venir par un biais un petit peu indirect, celui... par exemple, de manifestations plutôt somatiques, corporelles. La femme que, justement, je vais traiter dans le livre...
1: C'est Fanny, c'est ça.
0: Fanny, ouais. Voilà. Elle ne comprend pas pourquoi son médecin lui a dit d'aller me voir, parce qu'elle a des lombalgies, elle a des douleurs, comme ça, musculaires. Donc, elle a fait tout un tas d'examens, et tous ces examens montrent qu'il n'y a rien. Il n'y a pas de cause biologique. Et elle-même, finalement, va se montrer assez réticente à parler... progressivement de ses peurs, quoi. Donc ça, c'est un exemple. Après, il y en a d'autres, hein, mais on en parlera peut-être après.
1: Et quand il y a ce cas d'anxiété qui n'est pas normal, hein, donc qui est pathologique, Anna, il se passe quoi vraiment dans le cerveau ?
2: Alors, on ne sait pas exactement. C'est pour ça qu'on y travaille. Donc, il y a différentes approches. Il y a beaucoup d'études qui sont faites chez les patients. Donc, chez l'humain, ils font des études d'imagerie. Et donc, chez les patients souffrant d'anxiété. Alors, une chose aussi peut-être qu'il faut mentionner, c'est que l'anxiété, c'est un spectre de troubles. Donc, il n'y a pas juste une anxiété. Il y a différents types d'anxiété. Alors, les gens peut-être connaissent l'anxiété généralisée, l'anxiété sociale, qui est différente de l'agoraphobie, qui est vraiment une peur des foules, voilà, ou des phobies spécifiques. Donc voilà, il y a vraiment différents types. Et donc ces études d'imagerie sont faites sur des patients qui souffrent de ces différentes pathologies. Et en parallèle, on fait des études sur une population saine. Et on compare leur réponse cérébrale à des stimulations de valence positive ou négative. Donc pour voir comment le cerveau réagit à ces stimulations. Et donc il y a certaines régions cérébrales qui ont été identifiées comme... altérés ou qui répondent différemment à ces stimulations. Et donc il y en a plusieurs, c'est tout un réseau, mais deux régions vraiment importantes sont l'amygdale, qui est très étudiée et associée à la peur, et le cortex insulaire, qui est moins étudié et qui est la région sur laquelle on se concentre dans notre équipe. Et donc en parallèle, donc ça c'est vraiment chez l'humain, donc ça nous donne des indications de régions cérébrales. Et donc chez le modèle animal, en particulier chez la souris, on va vraiment étudier des populations de neurones et des circuits précisément. Donc une population de neurones qui vont du cortex insulaire vers l'amygdale, par exemple, comment ils répondent à différents types de stimulation, à l'exposition à un environnement anxiogène, etc. Donc ça nous permet vraiment d'essayer de disséquer ces différents réseaux. Donc on sait des choses, mais je pense qu'on est encore dans un moment où il y a plus de choses qu'on ne sait pas qu'on sait. Et par exemple, le lien entre ces troubles de réponse à des stimulations environnementales et les symptômes somatiques sont encore très flous. Si.
3: Alors on va le voir, en fait, il y a énormément de formes d'anxiété, c'est ça, pathologique, que vous dépeignez, Grégory, notamment dans votre ouvrage. Parmi ces souffrances que vous montrez, on retrouve la dysmorphophobie, le trouble de conversion, l'hélicoptère parenting, le bovarisme, la phobie d'impulsion ou encore le mobbing. Avant de rentrer dans les détails et de décortiquer tout ça, est-ce que vous pouvez nous expliquer ces termes ?
0: Oui, alors...
1: Doom scrolling aussi.
3: Il y a le doom scrolling. Oui. Celui-là, on le connaît un peu plus parce qu'il est lié aux réseaux sociaux, il est médiatisé. C'est le fait de faire défiler à l'infini du contenu sur les réseaux, ça aussi, ça...
1: C'était catastrophique.
2: Du contenu négatif. Principalement.
0: Ouais, ouais, ouais. Bah, le cas justement de Fanny, là, qui présente justement des troubles anxieux liés à un mésusage comme ça des médias, est dans cette logique de doom scrolling, hein. Donc c'est vraiment, d'accord, plus, ouais, un cercle vicieux, c'est-à-dire que voilà, elle,

0: Elle est confrontée à des images effectivement terrifiantes et elle va chercher à se rassurer en justement recherchant de nouvelles informations, de nouvelles images qui vont encore plus nourrir un peu cette anxiété. Donc le Doom Strolling. Après, on a effectivement, alors l'hélicoptère parenting, c'est pas un trouble anxieux. C'est vraiment ce qu'on appelle l'hyperparentalité ou la surprotection parentale. Donc ce sont des parents qui, comme un hélicoptère, vont surveiller comme ça, au-dessus de la tête de leurs enfants pour essayer d'éviter un petit peu toutes les menaces qui pourraient exister dans leur environnement, quoi. Et le cas justement que je présente dans l'ouvrage, c'est que Tristan, voilà, c'est le cas du garçon, donc Tristan vient parce que les parents sont très inquiets, parce qu'il a tendance à se démotiver vis-à-vis des études. Et puis, progressivement, il va surtout me parler de ses angoisses, de ses peurs, avec des manifestations justement neurovégétatives très importantes, avec même des attaques de panique. Donc là, on est face à des situations où la personne, justement, va perdre littéralement le contrôle d'elle-même. Donc là, on est dans quelque chose de pathologique, hein. Donc, donc il y a des palpitations, il y a toute une sphère comme ça neurovégétative qui se manifeste. Des maux de tête, la sudation, etc. Et aussi des pensées qui justement traduisent une sorte de désorganisation, de dépersonnalisation, de peur de devenir fou, folle, voire même de mourir. Et donc ces états me paraissent complètement inadaptés et en inadéquation avec justement ce que peuvent rapporter effectivement les parents. Et puis ce que je vais comprendre, c'est que là, cette attaque de panique, elle est reliée à ce qu'on appelle une anxiété de performance, c'est-à-dire que ce jeune homme, voilà, se met énormément la pression, et il se met la pression parce que justement, un de ses deux parents, le papa, justement, est en proie à une anxiété, on va dire, absolument débordante et terrifiante, qu'on va comprendre quand on lit effectivement le cas d'où elle vient, effectivement, cette peur-là. Sauf que c'est une angoisse, enfin, une anxiété qu'il va littéralement projeter sur son fils. Donc tout l'enjeu pour le coup de la thérapie, ça va être justement de prendre en considération bien sûr Tristan, mais aussi de prendre en considération l'environnement dans lequel il est baigné et les interactions notamment avec son père. Il y a un élément qui ressort à la fois chez lui comme justement chez Fanny qui présente une pathologie anxieuse liée aux médias, c'est cette notion aussi de tempérament. C'est-à-dire que ce qu'on observe aussi dans les troubles anxieux, mais aussi anxio-dépressifs, c'est qu'on n'est pas, entre guillemets, tous égaux par rapport aux stimulations induites par l'environnement. C'est qu'il y a des tempéraments anxieux. Tempérament, donc, c'est la partie plus, on va dire, biologique de la personnalité. Donc il y a c'est la partie un peu innée, donc c'est lié à des corrélats biologiques, génétiques. Il y a des facteurs peut-être anténataux, périnataux qui peuvent aussi expliquer ces tempéraments comme ça anxieux. Et donc si effectivement la personne présente ce type de tempérament anxieux, eh bien elle sera beaucoup plus sensible à certaines situations qui peuvent être induites par l'environnement. Et elle peut être malheureusement plus à même de décompenser, c'est-à-dire de passer, on va dire, d'un mode de fonctionnement entre guillemets normal, anxieux, à un mode de fonctionnement qui sera plutôt celui d'un trouble. Vous voyez. Alors dans le bouquin, vous avez parlé de dysmorphophobie.
1: Voilà, c'est ça.
0: Alors la dysmorphophobie, ça fait pas partie, si je veux être effectivement strict.
1: Soyons stricts, soyons précis, okay. dans cette émission.
0: Alors la dysmorphophobie, c'est lié donc à une phobie, mais c'est pas rattaché
2: à l'anxiété.
0: Voilà, dans le DSM-5. Donc la dysmorphophobie, c'est le fait d'avoir justement une peur ou une phobie, plus particulièrement, d'une partie de son corps. C'est-à-dire que la personne qui en souffre a, c'est même pas l'impression, c'est qu'elle est persuadée qu'il y a une partie de son corps qui est justement complètement bizarre, anormale. Généralement, ça s'appuie sur une petite déviation par rapport à la normale.
1: Mais alors, donc, ça paraît extrêmement commun quand on parle avec n'importe qui. On dit « Ah, moi, j'aime pas mon nez. » Voilà,
3: oui, mais du coup, voilà. C'est un complexe, mais c'est plus grand qu'un complexe, du coup. C'est pas, ouais,
0: Et lui, par exemple, cet enfant, les parents s'inquiètent parce qu'il veut plus aller en cours, il veut plus aller à l'école. Et donc, je vais comprendre que finalement, il se fait, entre guillemets, une obsession, hein, une grosse fixation sur son appendice nasal, sur son nez. Et il considère que finalement, tous les problèmes qu'il a, notamment les problèmes relationnels et avec les filles, sont liés justement à son nez. Donc il y a une fixation extrêmement forte qui est induite par justement cette petite déviation. Il va même jusqu'à mettre un peu d'argent de côté pour prévoir de la chirurgie esthétique. Et ce que l'on sait maintenant depuis quelques années, et c'est l'Association américaine des chirurgiens esthétiques qui le souligne, c'est qu'il y a une recrudescence aussi de la chirurgie esthétique chez les ados. Mmh. Et on voit très bien que dans certaines applications, il y a les filtres, Snapchat, TikTok, etc. Et ça, c'est effectivement très, très inquiétant parce que voilà, on rentre dans une logique où justement l'environnement, bon, les réseaux sociaux vont aussi avoir un impact sur ce type de pathologie, à condition que là aussi on est face à des jeunes qui présentent aussi une fragilité. Hein, c'est pas tous les jeunes, ils ont aussi cette sensibilité finalement à l'apparence et au fait que leur apparence doit être validée, avalisée par l'entourage. Quoi.
2: Mais à chaque fois qu'il y a anxiété et puis ces troubles qu'on peut observer, c'est toujours multifactoriel, non ? C'est-à-dire que si on lui arrange le nez, en quelque sorte, peut-être que ça va déplacer le problème vers autre chose, non ?
0: Mais c'est complètement polyfactoriel. Ouais. Oui, oui. Là, c'est très clair. En plus, dans le cas, on va comprendre aussi d'où elle vient, cette peur, justement, d'être anormal, parce que voilà, il y a des railleries qui portaient justement sur le fait que voilà, ce nez, c'est une sorte de caractéristique un peu familiale qui a été objet de moquerie. Et donc, ça va créer effectivement chez ce garçon cette fixation comme ça et cette obsession pour le coup. Donc, difficile, une phobie. Donc là, c'est vraiment un trouble anxieux. Et donc, Le fonctionnement finalement qu'on retrouve chez des patients phobiques, c'est ce qu'on appelle un évitement phobique, d'accord ? Donc on évite la situation que l'on redoute le plus. Comment éviter finalement son visage en se regardant dans la glace, puisque ça fait partie effectivement de son apparence ? Donc c'est là où c'est un trouble effectivement qui est très très particulier.
1: Et toute cette vulnérabilité ou cette tendance à développer des troubles anxieux, vous dites, Grégory, que c'est même peut-être même avant notre naissance que notre corps, que notre cerveau le présente.
0: Oui, alors que si on parle du tempérament,
1: c'est-à-dire c'est pour le tempérament.
0: Ouais, mais le tempérament, c'est aussi une fragilité, c'est la partie donc on a notre personnalité qui, on va dire, se stabilise autour de 25-30 ans. Et quand on parle de personnalité, donc c'est la manière dont on pense, la manière dont on réagit, la manière dont on veut faire aboutir nos projets. Ça prend en compte justement des aspects plutôt cognitifs, donc la manière dont on traite les informations, dont on se voit, dont on voit le monde, d'accord ? Ça prend en compte bien sûr des aspects émotionnels, affectifs, des aspects aussi de comportement. Et donc on a deux éléments qui composent la personnalité, une partie justement plutôt biologique qui est ce qu'on appelle le tempérament, d'accord, et qui reste globalement stable. Alors ça ne veut pas dire que c'est toujours le même tempérament au cours de la vie, hein. Et donc il y a des évolutions qu'on appelle hétérotypiques, mais on va dire le noyau dur du tempérament reste le même. Et puis on a ce qu'on appelle le caractère, qui dépend beaucoup plus, on va dire, de l'environnement, de l'éducation. De l'environnement d'ailleurs non partagé aussi, c'est-à-dire l'environnement non partagé dans la famille, c'est l'école, c'est
2: la socialisation, etc. Quoi.
0: Voilà, c'est ça. Et donc dans le tempérament, pendant longtemps effectivement on considérait que c'était surtout génétique, donc il y avait une sorte de déterminisme un peu qui a conduit d'ailleurs à mettre un peu de côté le tempérament parce que c'était trop un peu causaliste et déterministe, et avec justement l'épigénétique, eh bien on va comprendre que justement l'influence de l'environnement va avoir un effet sur l'expression, on va dire, schématise des gènes, et que justement l'influence de l'environnement peut aussi bien sûr avoir un impact avant la naissance, donc pendant la période de grossesse, de gestation, l'alimentation de la mère, l'état émotionnel effectivement de la mère va aussi avoir un impact sur le tempérament de l'enfant.
1: Et Anna, comment est-ce qu'on l'observe ça, le tempérament dans le cerveau ?
3: Alors, dans le cerveau, c'est compliqué. Je ne pense pas qu'on puisse vraiment identifier... Alors, si on peut analyser les biais cognitifs, ça s'appelle, donc et de voir les corrélats d'activité donc, que je décrivais par l'imagerie fonctionnelle. Donc ça, c'est peut-être une manière d'aborder... Mais c'est très difficile de dire « Ah, cette personne a tel tempérament sur la base d'une imagerie. » Ceci dit, maintenant, avec les outils d'intelligence artificielle et qu'on a des bases de données très importantes, il est potentiellement envisageable d'extraire des informations par rapport à ça. Je pense que ça va être beaucoup plus complexe que se dire « Ah, je sais pas, tel tempérament va être dans telle région du cerveau. » De nouveau, le cerveau est un organe extrêmement complexe composé de centaines de régions interconnectées par des centaines de milliers de neurones. Et donc, ça va être des circuits, des sous-circuits qui vont être associés. Donc, c'est
4: c'est pas certain qu'à l'échelle de l'imagerie fonctionnelle, on va pouvoir identifier ça. Donc après, c'est plus difficile de parler de tempérament chez les animaux, mais voilà, nous on essaye de caractériser au niveau comportemental les animaux, et on utilise aussi des outils d'intelligence artificielle parce que bah, quand on observe une souris, on peut prendre des notes, on peut regarder la vidéo et dire ah bah là elle va être plus téméraire, elle va aller plus dans des espaces exposés potentiellement dangereux, mais on va pas capturer l'ensemble des mouvements, la façon dont la souris se déplace, la posture de l'animal. Et donc, grâce à des outils d'intelligence artificielle, on peut vraiment suivre les différents membres de la souris et les différentes articulations, le museau, les oreilles, la position des oreilles, des choses vraiment très précises. Et grâce à ces outils, on arrive à différencier, alors je dirais pas des tempéraments, mais des façons de se comporter chez les souris. Donc, potentiellement. Et alors après, ce qui est intéressant, c'est que chez les souris, on peut aller enregistrer directement des réseaux, des circuits de neurones identifiés, et voir s'ils sont liés à certains types de comportements ou d'autres. Donc, je ne sais pas si ça répond directement à la question, mais
1: si, bien sûr.
4: Pour l'instant, on, voilà, chez l'humain, on ne peut pas relier un type d'activité cérébrale à un tempérament précis.
1: Donc là aussi, en neurosciences, c'est du travail de détective, hein, jusqu'au
4: Absolument.
1: Moindre détail, comme un Sherlock Holmes, finalement. Cléo Fay.
3: Je voulais revenir tout à l'heure, vous aviez parlé de différents de spectres de l'anxiété. Et aujourd'hui, on entend beaucoup le terme de éco-anxiété. Et en fait, qu'est-ce que vous pouvez nous dire sur ce terme plus concrètement ?
4: Alors, donc moi, personnellement, je ne vois pas de patients, mais j'en ai parlé avec des collègues. Et effectivement, c'est un trouble qu'on voit de plus en plus. Un trouble dans le sens où les individus sont handicapés par ces pensées récurrentes sur les dangers du changement climatique. Ceci dit, quand on parle de pathologie, on dit en général que c'est pathologique quand c'est inadapté à l'environnement. Et là, en l'occurrence, il y a quand même une dimension adaptée. C'est-à-dire que cette éco-anxiété est censée nous motiver à avoir un changement de comportement, mais pas uniquement à l'échelle de l'individu, à l'échelle de la société. Donc voilà, c'est un nouveau trouble qui se développe. Alors on n'a pas du tout de modèles animaux pour étudier ça. Donc peut-être que mon collègue pourra plus rebondir là-dessus. Mais...
0: Dans l'éco-anxiété, moi j'en vois des patients effectivement qui présentent ça, alors de façon aussi comorbide, c'est-à-dire qu'ils ne viennent pas forcément d'ailleurs dire voilà, je souffre d'une éco-anxiété. On va voir qu'on y a une... Voilà, ce qu'on appelle une anxiété généralisée.
3: Oui, voilà.
0: Et dans le cadre de l'anxiété généralisée, eh bien voilà, la situation climatique va être une source d'anxiété majeure. Donc, il y a vraiment cette idée, pour certaines personnes en tout cas, que voilà, c'est une menace et qu'il y a une sorte de situation d'attente, c'est-à-dire que la personne va être un peu en attente. Qu'est-ce qu'elle doit faire finalement ? Et cette émotion, elle n'arrive pas forcément à en faire quelque chose. Tout l'enjeu d'ailleurs de la thérapeutique, ça va être ça, hein ? C'est-à-dire d'identifier clairement l'émotion et de dire, qu'est-ce que vous pouvez en faire ? Est-ce que vous pouvez justement faire des choses aussi concrètes dans votre vie quotidienne, voire même vous engager, aller dans des assos, passer, on va dire, d'un état de passivité, de subir finalement dans une situation exactement d'impuissance, à une situation où là il y a un engagement et quelque chose de beaucoup plus actif. Donc quand on est dans l'éco-anxiété, souvent il y a cet état un peu de sidération, d'être tellement face à quelque chose d'énorme que voilà, la personne ne sait pas quoi faire, quoi.
3: Mais aussi, parce que j'ai lu plusieurs articles sur cela, justement, et pour moi, l'éco-anxiété, c'était pas seulement lié à l'écologie, mais c'était aussi lié à tout ce qui est lié à la géopolitique, les guerres mondiales, des trucs comme ça.
0: Alors, dans la situation, justement, de Fanny, c'est ça. C'est-à-dire que c'est vraiment au moment de l'invasion de l'Ukraine, parce que c'est à ce moment-là que ça se passe, parce qu'elle est complètement addict. Mais ça prend en considération, bien sûr, tout ça. Alors, certains, ça va être plutôt quand même aussi l'écologie, le climat, mais bien sûr il y a toutes les répercussions migratoires, économiques, politiques, qui rentrent en ligne de compte. Donc cette femme que je présente, elle a aussi finalement une pathologie anxieuse, un symptôme anxieux, c'est l'arythmomanie. Donc les soirs, elle va compter comme ça pour dire ok, est-ce que j'ai suffisamment d'argent pour ça, parce que si jamais je dois partir, etc. Donc elle essaie de se rassurer au maximum. Donc on est dans des espèces de rituels comme ça, qui sont effectivement, qui prennent un caractère effectivement obsédant, et ça devient même son rituel pour s'endormir. C'est-à-dire, ok, d'accord, j'ai les moyens, donc je vais pouvoir m'endormir. Donc on a l'éco-anxiété, et puis on a aussi la solastalgie. La solastalgie, c'est plutôt la... En gros, vous voyez ce que c'est
3: Non, pas du tout.
0: Donc la solastalgie, c'est le fait justement qu'on retrouve chez certaines personnes de se dire, mais ça y est, quoi, le paysage ne sera plus jamais comme avant.
3: Ah oui.
0: Et donc là, on est plutôt sur un versant qui sera...
3: D'où le mot nostalgie, enfin, c'était...
0: Et qui sera beaucoup plus dépressif pour le coup. Donc là, il y a quelque chose de beaucoup plus mélancoliforme.
3: Ah oui, ok.
0: Enfin, dépressif, pardon. Mmh. Et donc, pour le coup, l'action va être beaucoup plus difficile à mener, quoi.
1: Nicolas.
2: Anna, est-ce qu'il faut forcément lier l'anxiété au cerveau seul ?
4: Ah bah non, ça c'est, moi je pense que l'ouvrage qui a été décrit reflète ça complètement, c'est-à-dire qu'il y a des connexions très fortes entre le cerveau et le reste du corps, enfin voilà, le cerveau fait partie intégrante du corps et l'objectif du cerveau c'est de faire survivre ce corps, donc c'est très très lié, et il y a effectivement depuis une dizaine d'années vraiment une recrudescence de recherche en fait qui essaye d'identifier ces connexions qui ont été un petit peu donc on en avait connaissance mais qui n'avaient vraiment pas été étudiées en particulier dans ce contexte de maladie mentale et donc là je peux citer quelques exemples mais au sein du laboratoire par exemple on a un projet avec l'université qu'on va déposer à l'université de Bordeaux pour étudier les interactions entre le cœur et le cerveau. Donc on sait que des patients qui souffrent de maladies cardiovasculaires ont un risque d'anxiété plus important et on ne connaît pas du tout les mécanismes de ces interactions et comment ça se fait.
2: Non, en fait. Étudier le cerveau ne suffit pas, c'est
4: absolument
2: ça.
4: Pas, oui. C'est une partie importante et puis bon, c'est tellement complexe, c'est pour ça qu'on s'est focalisé sur ça, mais il faut en fait aussi, mais c'est des recherches dédiées, c'est des projets tout aussi complexes individuels quoi, qu'il faut focaliser beaucoup de ressources et d'attention pour étudier ces connexions. Et il y a aussi un autre projet qu'on a dans notre équipe où on étudie l'impact d'un régime hypercalorique, hein, donc riche en sucre et riche en gras, donc sur le métabolisme, évidemment, ça induit des troubles métaboliques, mais ça induit aussi une augmentation de l'anxiété. Donc ça, c'est quelque chose qui avait été observé chez l'humain, et le mécanisme de cette augmentation, donc on a reproduit ça chez la souris, mais on ne connaît pas le mécanisme, et une des hypothèses qu'on est en train d'explorer, c'est l'impact du microbiote intestinal sur le fonctionnement du cerveau, et que ça pourrait être à l'origine de cette augmentation de l'anxiété. Parce qu'on sait que ces régimes, en fait, altèrent très fortement la diversité du microbiote intestinal. Donc voilà, il y a des... Et puis, voilà, c'est, comme on disait, multifactoriel. Donc, le cerveau est connecté à tout le reste du corps. Donc, les manifestations peuvent être diverses et variées. Ça peut être, voilà, des lombalgies ou des douleurs intestinales, des arythmies cardiaques. Voilà, c'est donc beaucoup de choses à explorer.
3: Et tout à l'heure, vous parliez du coup des différents termes évoqués dans le livre, et vous n'avez pas parlé du bovarisme encore, vous n'avez pas défini...
0: Ah oui, alors le bovarisme, ouais, c'est un... Alors c'est pas vraiment une pathologie, mais...
2: Il y a Léo qui en rigolait hier, il disait que c'était le fait de lire Madame Bovary sans cesse...
1: En boucle, mais c'est pas ça.
0: c'est justement... Alors, dans le cas justement présenté, donc c'est une jeune femme... que je vais recevoir pour une dépression. Elle est passée par un certain nombre de diagnostics. Donc, dépression, trouble bipolaire. Donc, là, justement, une alternance d'états, justement, qu'on considère de maniaque. Donc, où il y a de l'euphorie, une perte de contrôle, etc., à des phases plutôt dépressives. Même une personnalité borderline, à un moment donné, elle a été effectivement identifiée comme ça. Et donc, ce que je vais plutôt, moi, découvrir, c'est que c'est vraiment une dépression existentielle extrêmement profonde qu'elle a depuis vraiment tout le temps. Et le bovarisme, c'est cette notion où la personne, finalement, elle est continuellement déçue effectivement de la vie, de son environnement, de ses relations. Pourquoi ? Parce qu'elle a une tendance effectivement à l'idéalisation. Donc elle va se plonger justement dans des environnements qui vont lui permettre justement de mieux gérer, mais c'est momentané, justement cette part un petit peu déceptive de la vie. Donc elle, très clairement, justement, voilà, elle lisait des romans, elle se plongeait effectivement dans la littérature, elle s'engageait dans des relations amoureuses, mais qui étaient forcément vouées à l'échec, puisque justement elle était uniquement dans une idéalisation. Que dans une idéalisation qui peut être d'ailleurs, bien sûr, aussi la caractéristique du coup de foudre. Mais là, ça durait et ça colorait effectivement toute sa vie. Tout l'enjeu, effectivement, de cette problématique du bovarisme, c'est que c'est souvent des personnes qui ne sont pas dans la vie, dans le monde. Ils ou elles sont plutôt... Enfin, ça touche quand même plutôt les femmes, mais elles sont plutôt à côté, vous voyez. Et donc, l'enjeu, ça va être de trouver, on va dire, une place, une fonction, justement, dans son existence. Et c'est ce qui va, justement, arriver, puisqu'elle va s'engager dans une activité, justement, humanitaire, sociale. Elle va reprendre des études, etc. Donc, c'est vraiment une sorte de dépression existentielle, mais qui ne va pas se satisfaire, finalement, d'un traitement classique, on va dire, de la dépression. C'est vraiment le côté déceptif, quoi.
1: Est-ce qu'on peut faire le lien avec le syndrome de l'imposteur ?
0: Alors, pour le bovarisme, non, dans la mesure où le syndrome de l'imposteur, c'est encore autre chose. Mmh. C'est vraiment le fait de se sentir toujours, on va dire, dans une sorte de sentiment d'infériorité.
4: On pourrait dire déçu de soi-même.
1: Ouais. Voilà, c'est ça.
2: Déçu de soi-même.
4: Peut-être c'était l'idée que vous aviez.
1: C'est ça, en fait, voilà, c'est ça. C'est cette idée de déception. Voilà. Mais là, le bovarisme, c'est vraiment la déception vient de l'extérieur.
0: Exactement. De l'extérieur. C'est pas de soi. C'est effectivement du monde extérieur. C'est-à-dire vraiment le fait que les projections vont amener finalement des désillusions, mais profondes. Et donc, qui amènent finalement des idées noires. Et des idées suicidaires, et même parfois des passages à l'acte. Ouais.
2: Alors, il y a un mot qu'on n'a pas encore employé, et c'est fou qu'on ne l'ait pas encore employé, c'est le mot de stress. C'est le stress, puisque souvent, le stress est lié à l'anxiété. Alors, est-ce que le stress résulte de l'anxiété, c'est ça ? Ou c'est dans quel sens qu'il faut voir les choses ?
4: Alors, au niveau biologique, le stress, c'est un concept qui a été défini. En fait, c'est une réponse à une stimulation. En fait, c'est un changement. C'est comment un organisme, quel qu'il soit, a été déplacé de son point d'équilibre et va revenir à l'équilibre. Donc, c'est vraiment... Et donc, ça peut être un changement de température. Ça, c'est un stress au niveau biologique. Après... dans le sens où nous, on l'utilise pour nous définir et expliquer nos états émotionnels. C'est une réponse, c'est des stress, donc des changements émotionnels. Et donc, il y a un système dans notre organisme qui répond à ça. Et on a l'hormone du stress, le cortisol, qui va être le reflet en fait de notre niveau de stress. Et donc il y a aussi cette idée, comme pour l'anxiété, que ce système il est bon pour nous. En fait, il va nous permettre de répondre et de revenir à l'équilibre quand il y a des problèmes. Donc on est agressé, voilà, évidemment on va être stressé, mais ça va cette augmentation de l'hormone du stress va nous permettre de répondre à la situation.
2: C'est ce qu'on entend quand on dit le bon stress, par exemple.
4: Oui, alors, ou par exemple, mais c'est comme moi je dirais aussi la bonne anxiété, c'est-à-dire qu'on a un examen, il va falloir se mettre à réviser, et si on n'a pas ces drivers, ces motivateurs derrière, on va probablement moins étudier. Donc c'est aussi, et par exemple pour le bon stress, c'est que avec une dose pas trop importante et pour pas des durées pas trop prolongées, ça va augmenter nos capacités cognitives. Donc c'est-à-dire, si on révise avant un examen, c'est bien d'être un peu stressé. Ça nous permet de mieux travailler. Après, si on est stressé en continu pendant des semaines, des mois, là, on va arriver dans des phases d'épuisement, et donc c'est là où le mauvais stress arrive, et c'est là où ça peut induire des états pathologiques d'anxiété, de dépression. Enfin, voilà, c'est-à-dire qu'en fait, le système, il revient jamais à l'équilibre, en fait. Et donc, c'est ces déséquilibres qui peuvent générer des troubles métaboliques ou somatiques ou mentaux.
0: D'un point de vue psychologique, on a justement un auteur, Suzanne Folkman, qui justement, pour faire la part des choses entre justement cette on va dire cette adaptation, quoi, qui est effectivement, c'est très psychophysiologique. Il y a une évaluation primaire et une évaluation secondaire, d'un point de vue psychologique. Une évaluation primaire, c'est-à-dire, du coup, on évalue la menace, donc Voilà, Anna parlait d'un examen.
4: Voilà.
0: Ok, il y a un... voilà, il y a une échéance, ça va parler un peu aux auditeurs.
2: Et ils sont en train en plus.
4: Ah ben voilà, c'est ça, la période.
0: Donc il y a une évaluation primaire. Ok, là, il y a un enjeu, il y a potentiellement effectivement une menace. Et l'évaluation secondaire, ça va être ça va être mes ressources, mes compétences. Est-ce que je suis à même de répondre justement à cette menace? En gros, est-ce que j'ai suffisamment révisé quoi? Est-ce que j'ai suffisamment travaillé? Est-ce que j'ai un plan? Bref. Donc c'est le décalage, l'inadaptation entre ces deux évaluations qui peut justement la créer, on va dire, des états émotionnels qui vont amener un débordement effectivement de stress. Alors on a aussi ce qu'on appelle des stratégies d'ajustement au stress, c'est-à-dire des stratégies de coping, on appelle ça comme ça. Et donc il y en a qui sont un peu plus efficaces que d'autres. Donc si je reprends encore justement celui de l'examen, on a un coping qui est centré justement sur la tâche, sur le problème. Donc c'est plutôt une bonne stratégie là du coup. Donc ok, là il y a un examen, donc il va falloir que je fasse un rétro-planning pour pouvoir justement réviser suffisamment et être prêt au moment. Donc au moment, la veille, je serai moins stressé que si j'ai pas révisé. Donc là on a une stratégie qui est plutôt efficace, stratégie centrée sur le problème. On peut avoir une stratégie qui est centrée sur l'évitement. Donc la personne justement, elle est tellement, on va dire, débordée par son stress que voilà, elle va complètement éviter. C'est-à-dire que et on voit souvent aussi des étudiants qui vont avoir plusieurs matières bien sûr à réviser et qui vont justement éviter de réviser la matière la plus difficile pour eux ou en tout cas qu'ils aiment moins et faire en sorte qu'ils vont réviser le plus tard possible. Et donc ça crée effectivement du stress, ça va créer effectivement de l'anxiété aussi, bien sûr. Je dirais le stress est centré effectivement sur un événement précis, peut-être l'examen. L'anxiété, ça peut être plutôt, si je loupe mon examen, qu'est-ce qui va se passer? Je vais redoubler, je vais peut-être d'ailleurs m'effondrer, je vais peut-être bousiller ma vie. Enfin, l'anxiété, c'est au sens pathologique, ça va prendre, on va dire, des caractères très très excessifs. Après, on peut avoir une autre stratégie d'ajustement au stress qui est centré, il y en a plusieurs, qui est centré sur le soutien social. Donc c'est une sorte d'évitement, mais c'est de partager un peu avec d'autres jeunes des moments un peu conviviaux qui sont des bons moments pour éviter de penser à l'examen, mais in fine il y aura quand même l'examen à passer. Et puis il y a aussi une quatrième stratégie qui est celle de se centrer sur l'émotion. Donc la personne ne se centre pas sur ses devoirs, n'évite pas, mais va au contraire ruminer. C'est-à-dire va se mettre effectivement dans une sorte de situation de rumination et justement d'encombrement qui, là, l'amènera justement à s'ouvrir d'anxiété. Et puis, il y a d'autres stratégies. D'ailleurs, c'est celle de Fanny et c'est celle aussi dans le trouble de conversion. C'est-à-dire que l'anxiété, elle ne sera pas ressentie. Elle va se manifester sur le plan justement corporel, somatique. C'est là où on va retrouver des mécanismes de somatisation et sans doute aussi dans le trouble de conversion. Donc le trouble de conversion, c'est le trouble des symptômes neurologiques fonctionnels. C'est-à-dire que c'est des personnes qui vont présenter des troubles d'allure neurologique et qui pourtant n'ont aucune base biologique, neurologique. C'est complètement psychique. Et la jeune fille dont je parle dans l'ouvrage, c'est une jeune fille qui a vécu une grosse situation de stress et d'anxiété, même plus que ça d'ailleurs, familiale. Et c'est comme si finalement toute son anxiété ou son angoisse se convertissait finalement somatiquement, corporellement. Et elle-même montre ce qu'on appelle une ataraxie, c'est-à-dire une sorte de belle indifférence par rapport à l'état dans lequel elle est, puisqu'elle est quand même paraplégique. Donc, et on va comprendre comment justement son handicap moteur va se mettre en place, bizarrement. Donc ça, c'était quand j'étais à l'hôpital Robert Debré, où j'avais été confronté à cette situation. Et on était tous effectivement assez stupéfaits par la manière dont ça s'était mis en place. Et voilà, c'est psychique. Et ce trouble de conversion est un trouble qui existe bel et bien. Mais pour l'instant, on n'a pas d'outils, de moyens pour identifier des causes, justement, biologiques, neurophysiologiques, neurologiques.
2: Et si on parle un peu des médicaments aussi, parce que c'est notre sujet, les médicaments pour lutter contre l'anxiété, contre le stress, etc. J'ai vu dans certaines de vos publications, Anna, vous parliez de psychédéliques. Donc, est-ce qu'on peut faire un petit point là-dessus?
4: Oui, alors l'anxiété historiquement, alors corrigez-moi si je me trompe, mais il y a les anxiolytiques classiques qui sont des molécules comme le Valium ou le Xanax qui peuvent être prescrits et qui depuis une vingtaine d'années ont progressivement été remplacés par les antidépresseurs en fait qui agissent sur un système neuromodulateur, donc le système sérotoninergique. Et en fait, il s'avère que bon, c'est des doses différentes, mais il s'avère que pour un bon nombre de troubles anxieux, ces antidépresseurs sont plus efficaces que les anxiolytiques classiques. Et donc, ce système sérotoninergique, en fait, cette observation révèle que ce système sérotoninergique est en fait probablement très important aussi pour les troubles anxieux. Et en fait, dans les années 60, les psychédéliques étaient très utilisés de façon récréative aux États-Unis, mais également dans la recherche, parce qu'il avait été identifié que ça pouvait soulager certains symptômes dépressifs ou anxieux. Et puis, il y a une loi qui a interdit l'utilisation de ces molécules pour le plaisir, mais également pour la recherche, en fait. Donc, toute la recherche s'est complètement arrêtée à ce moment-là. Et c'est un peu dommage que l'Europe, à ce moment-là, n'ait pas utilisé cette pause pour continuer le travail. Donc ça s'est vraiment arrêté. Et il y a une dizaine d'années, il y a vraiment des chercheurs qui ont relancé l'étude de ça. Et donc maintenant, il y a plusieurs pays où les psychédéliques sont utilisés à des fins de traitement. Et en France, il y a beaucoup d'essais cliniques. Et donc, plus précisément pour l'anxiété, il y a des études, donc, enfin, juste peut-être aussi replacer qu'est-ce que c'est que ces molécules.
2: Oui, c'est, des psychédéliques,
4: voilà,
2: c'est quoi,
4: c'est des molécules psychoactives, et la plus connue, c'est la psilocybine, ou alors peut-être le LSD aussi qui en est. Et donc le LSD, peut-être c'est la plus connue, et la deuxième plus connue, c'est la psilocybine qui vient de champignons hallucinogènes. Et donc ces molécules, on sait que, donc il y a toute une famille, hein, il y en a beaucoup. Et donc un des traits particuliers, c'est que ça génère des hallucinations, et un autre trait particulier, c'est qu'elles agissent sur le système sérotoninergique aussi. Et donc nous, dans notre équipe, en collaboration avec d'autres chercheurs et des cliniciens, on essaye d'identifier les mécanismes en fait qui sous-tendent ces effets bénéfiques, parce qu'on les on comprend pas vraiment pourquoi on sait qu'ils existent. Et juste pour finir, un point sur ces molécules et pourquoi elles sont tellement intéressantes, et on en parle beaucoup dans les médias de façon plus générale, c'est parce que les traitements classiques pour l'anxiété ou la dépression sont des traitements, enfin les traitements pharmacologiques sont des traitements à très long terme, et ils mettent beaucoup de temps à agir. Et là, pour les psychédéliques, c'est des prises soit uniques, soit deux prises, et les changements sont à vie en fait. Donc il y a vraiment une vraie différence entre traiter le symptôme et potentiellement guérir. Et donc voilà, mais on ne sait pas du tout. Enfin, on a des hypothèses de comment cela fonctionne, et en particulier l'idée que ces molécules ouvrent une fenêtre de plasticité cérébrale qui va permettre de réagencer des circuits, des connexions qui ont été peut-être trop renforcées à un moment et qui entraînent ces pensées récurrentes. Et ça permet de restaurer, en fait, où on parlait de revenir à l'équilibre. Donc ça ouvre une fenêtre de plasticité qui permettrait de revenir à l'équilibre. Ceci dit, ça c'est des hypothèses, et on ne sait toujours pas exactement comment fonctionnent ces molécules, mais c'est très prometteur, et on espère qu'elles vont être validées en France dans les années à venir.
3: Mais justement, par rapport aux psychédéliques, il n'y a pas une idée de dépendance? Parce que vous dites que ça peut changer à vie, mais si on ne prend qu'une fois...
4: Il n'y a pas de dépendance, justement. Et en fait, c'est des molécules particulières, donc elles sont utilisées de façon récréative, mais ce n'est pas du tout comme de la cocaïne qui agit sur la dopamine, okay. qui peut induire une dépendance, pas systématiquement, ou la nicotine, ou tous l'héroïne ou les dérivés morphiniques qui vont, eux, pour le coup, être extrêmement addictifs. Et donc, avec ces molécules, il n'y a pas d'addiction à ces molécules. Donc, d'autant plus prometteur, parce que les thérapies classiques ont des effets de dépendance. Hein.
3: Alors que les antidépresseurs, est-ce qu'il y a un risque d'être plutôt dépendant par rapport aux...
4: Il y a des risques, oui. Et puis en fait, il y a surtout une dépendance dans le sens où si les personnes arrêtent le traitement, elles ont un risque de rechute important.
3: Oui, c'est ça.
4: Okay. Alors, corrigez-moi si je me trompe, hein, mais...
3: Ok, merci.
4: De rien.
2: Et le médicament, alors, Grégory ?
0: Le médicament, ben là, Anna en a bien parlé. Après, effectivement, donc, il y a les antidépresseurs, il y a les anxiolytiques, il y a les hypnotiques, s'il y a effectivement des troubles du sommeil qui sont particulièrement invalidants. Enfin, tout ça, effectivement, ça se combine. On parlait de comorbidité, c'est que... Voilà, est-ce que c'est uniquement, d'ailleurs... de l'anxiété, est-ce qu'il n'y a pas de la dépression? D'ailleurs, même pour la dépression, on a souvent d'ailleurs des profils. On va avoir ce qu'on appelle, je me souviens quand je travaillais à ma thèse, quand j'étais à la Salpêtrière, dans mon labo CNRS, on avait des protocoles où on testait justement les molécules sur des formes, on va dire, de dépression. Et on avait, donc jargon, les émoussés ralentis, les déprimés émoussés ralentis, d'accord? Donc ceux qui sont vraiment, vraiment ralentis, qui ont un ralentissement psychomoteur, qui sont émoussés émotionnellement, donc ils ont un déficit émotionnel fort, donc ils ressentent pas grand chose, enfin en tout cas ils sont anédoniques, on appelle ça de l'anédonie, c'est-à-dire c'est l'inverse de l'hédonisme, le plaisir, donc perte de la capacité à prendre le plaisir. Et puis on avait les anxieux impulsifs, donc les déprimés, mais qui sont beaucoup plus effectivement impulsifs, beaucoup plus anxieux, qui ont beaucoup plus, on va dire, de peur, pour lesquels il y a peut-être un peu plus de risque aussi de passage à l'acte. Et donc on voyait qu'il y avait des molécules qui étaient un peu plus efficaces sur certaines formes de dépression. Et souvent d'ailleurs, ces formes de dépression, elles étaient aussi dépendantes, dont je parlais tout à l'heure, c'est-à-dire du tempérament. Il y a les tempéraments qui vont aussi agir dans l'expression clinique de certains troubles. Et ça, c'est, d'ailleurs, c'est pas forcément quelque chose qu'on prend suffisamment en compte, d'ailleurs, dans la clinique, c'est-à-dire vraiment le profil de personnalité ou le profil de tempérament du patient, qui, on le sait bien, va avoir un effet important dans l'explication de l'apparition du trouble en fonction des interactions avec le monde extérieur, des événements négatifs qu'il peut vivre, mais aussi même dans l'expression du trouble. Et Anna parlait de la sérotonine. Par exemple, un des modèles psychiatre américain, c'était Cloninger, définissait notamment un profil de tempérament plutôt anxieux. Eh bien, pour lui, c'était rattaché au système, un dysfonctionnement du système sérotoninergique, par exemple. Donc, il y avait déjà ces personnes-là, elles ne sont pas anxieuses au sens pathologique du terme, mais déjà, il y a un terrain qui est très, très, très présent, quoi. Donc, après, il y a d'autres formes de traitement. C'est-à-dire qu'on peut traiter aussi l'anxiété, justement, par la psychothérapie, par d'autres moyens. On sait très bien que l'activité aussi physique, l'activité sportive, peut être un formidable moyen aussi pour traiter l'anxiété, la dépression, certaines formes de dépression. Donc de plus en plus, quand on est dans une approche intégrative, eh bien le clinicien va intégrer aussi tous ces aspects qui vont porter sur la vie quotidienne, l'activité physique, l'alimentation, le sommeil. Enfin, le sommeil, on sait très bien que là, il faut qu'on soit particulièrement vigilant. Et par exemple, pour ma part, moi, il y a une pratique que j'ai intégrée depuis déjà de nombreuses années. C'est tout ce qui, à condition justement que la personne est sensible et réactive à ça, c'est la pleine conscience. Donc la pleine conscience, moi, je trouve que c'est vraiment une technique qui permet justement à certains patients vraiment pour le coup de gérer autrement leurs émotions, leur anxiété, c'est-à-dire que plutôt que de faire justement une fixette et d'alimenter un peu leur anxiété, soit en essayant de comprendre d'où elle vient, soit en essayant de lutter contre elle, là c'est au contraire accepter, d'être dans l'acceptation de ses pensées, donc pleine conscience et la méditation, hein. Donc on va développer des stratégies comme ça. Premièrement, d'identifier les émotions. Qu'est-ce que c'est que cette émotion? Ça, est-ce que c'est vraiment de l'anxiété? Est-ce qu'il y a de la peur? Est-ce que ça vient d'où? Enfin, vous voyez, une sorte d'identification, en sachant qu'il y a des personnes qui ont du mal à identifier les émotions. On les appelle les alexithymiques. Ils ont du mal à identifier leurs émotions. Donc, il faut travailler avec eux d'une autre manière. Mais la pleine conscience, lorsqu'elle est efficace, elle agit sur la régulation des émotions et elle permet aussi d'être un peu plus focus. Or, l'anxiété, généralement, elle altère aussi, bien sûr, les capacités de concentration, de mémorisation, d'attention. Ce qui fait que parfois, il y a même c'est ce que j'observe moi aussi dans des consultations, une sorte de chevauchement avec ce qu'on appelle par exemple le TDAH. Donc certains vont dire, bah voilà, mon fils a du mal à être attentif en cours, il a des problèmes justement d'attention, de concentration. C'est pas un TDAH qu'il a, c'est un TDA. Peut-être que c'est un TDA, donc un trouble déficit de l'attention, mais c'est peut-être aussi justement vraiment une anxiété qui est majeure et qui ne relève pas justement d'un TDA. Un TDA, c'est un trouble neurodéveloppemental, c'est encore autre chose. Donc d'où, là encore, l'importance d'être hyper minutieux, d'être vraiment dans la recherche de tous ces signes pour pas justement se tromper de diagnostic, quoi.
1: Alors qu'est-ce qu'il faut faire quand on souffre de formes graves d'anxiété? Qu'est-ce qu'il faut éviter? Il faut aller voir qui?
0: Alors, pour certains patients, lorsque justement c'est une forme d'anxiété qui est très invalidante, c'est-à-dire qui entraîne ce qu'on appelle une détresse clinique significative, donc avec vraiment des peurs, avec notamment des conduites d'évitement, donc éviter certaines situations sociales, éviter certains endroits, éviter certaines activités.
2: Un repli sur soi.
0: Lorsqu'il y a un retentissement social, d'accord, important, lorsqu'il y a un retentissement sur le sommeil, donc avec pareil, ça s'exprime différemment. Il y a des troubles de l'endormissement. Ça peut être aussi, au contraire, un endormissement qui est assez facile, mais par contre, il y a un réveil précoce. Quand je dis précoce, ça peut être très très précoce, à 3 heures du matin, et une incapacité de se rendormir. Vous voyez, si vous voulez, la psychothérapie ou même la pleine conscience ne suffira pas. Donc il faut vraiment qu'il y ait un soutien là pharmacologique. Donc il faut vraiment qu'il y ait la prescription justement d'une molécule qui va justement baisser ce niveau de tension pour qu'ensuite justement on va permettre aux patients de trouver des stratégies finalement alternatives, adaptatives, psychologiques pour que justement lorsqu'il n'y aura plus ce médicament, voilà, il n'en aura plus besoin, il aura changé un petit peu son mode de relation aussi aux autres, à la vie et aux événements stressants, prendre un peu de recul. Donc, oui, il y a une orientation qui se fait assez facilement quand on identifie que ça devient bien sûr trop invalidant, ouais. Trop handicapant. Ouais.
4: Ouais, donc il faut consulter.
1: Ouais. Voilà.
4: Il faut aller voir un spécialiste. Il ne faut pas avoir peur ou honte. Enfin, c'est voilà, il y a énormément de gens qui passent à travers des troubles mentaux durant leur vie et le plus vite on consulte, le plus moins difficile ça sera de résoudre les problèmes.
1: Et peut-être plutôt éviter de s'auto-diagnostiquer,
4: ah
1: ou
4: oui,
1: de faire ça
4: certainement.
1: Soi-même, notamment avec les réseaux sociaux, il y a plein de coachs de vie entre guillemets ou tout ce qui se revendique développement personnel pour lutter contre l'anxiété, le stress, ça on évite vraiment.
4: Alors après, on peut développer des stratégies parallèles, mais je pense que quand il y a un trouble vraiment invalidant, handicapant, il faut aller voir des médecins.
1: Anna et Grégory, avec toutes ces recherches, ces connaissances qui font partie de votre quotidien, est-ce que ça vous immunise à l'anxiété et au stress dans la vie? Vous devez être les personnes les plus détendues du monde.
4: Alors je dirais que oui, ça aide forcément, parce qu'on passe beaucoup de temps à réfléchir à ces questions et mais bon, j'ai été jeune, j'ai passé des examens et c'est vrai que c'est un cheminement et je pense que c'est aussi... j'ai commencé l'émission en disant qu'il y a l'anxiété normale, donc comme tout jeune adulte, j'ai appris à gérer mon anxiété et c'est important et je pense que oui, de réfléchir à ces questions en fait, c'est important et ça permet d'être plus à l'équilibre pour l'anxiété de façon plus générale. Mais bon, on a des périodes de stress, hein, comme quand il faut soutenir la thèse de son doctorant ou soumettre une demande de financement ou passer un entretien pour plusieurs millions d'euros pour un projet. Évidemment, voilà, il y a de l'anxiété et du stress, mais voilà, si on a appris à les gérer, on peut les utiliser dans l'ordre bénéfique.
1: Et vous, Grégory?
0: Oui, moi, c'est effectivement aussi la même chose. C'est-à-dire que bien comprendre aussi son mode de fonctionnement, puisque justement, en tant que psychologue, là, on va avoir une vision beaucoup plus globale, on va dire, aussi des choses. Donc, trouver aussi une sorte d'équilibre aussi dans sa vie, ce qui n'est pas toujours évident. Donc, il faudra aussi, bien sûr, accepter qu'à un certain moment, quand il y a des réponses à des appels à projets, on a la tête dans le guidon, on y va. Mais par contre, on a une bonne stratégie d'ajustement au stress, puisque là, on n'est pas dans l'évitement. On est justement, on se centre effectivement sur la tâche. On va aussi justement s'accompagner de collègues qui vont aussi nous aider dans cette tâche. Donc voilà, on va collaborer, on va partager, on va pas se replier justement. Donc, et puis on va accepter. Je pense que c'est cette notion aussi d'acceptation, elle est très importante aussi. Alors c'est peut-être la maturité qui fait que, mais on va effectivement se dire. Ok, bon, ça fait partie de la vie. Je ne vais pas en rajouter. Et puis ça ne va pas durer. Parce que si on accepte, effectivement, ça ne va pas durer. C'est un état. Donc il y a quelque chose qui aide beaucoup aussi les patients, c'est dans les attaques de panique ou dans certains moments de stress, c'est même de faire un schéma et de leur montrer, voilà, ça va monter très très haut. Bon, il y a peut-être un petit effet plateau, mais ensuite ça va redescendre. Donc ça ne va pas durer.
4: Mais je pense qu'aussi de mettre en place des stratégies pour que ça dure pas, c'est important aussi. Et donc ça implique savoir dire non. Et ça, c'est une des choses. Ça, c'est venu plus tard dans ma carrière et on y est tout à fait là. Mais effectivement, c'est un élément qui est important et je pense que ça s'applique à beaucoup de professions et beaucoup de domaines de la vie. Et il faut faire des choix. Et voilà. C'est...
2: Merci d'avoir dit oui à Radio Campus.
4: Voilà. Non, c'était un plaisir.
0: Un plaisir, voilà.
1: Une épreuve qui stresse pas mal, même d'adultes qui viennent tous les jours. Je suis stressé de passer à l'antenne, donc encore merci beaucoup. Cléophée, Nicolas, est-ce que vous avez une dernière question à adresser à nos invités?
3: Vas-y, non. Nicolas.
2: Vas-y, Cléophée.
3: Moi, j'ai rien qui me vient là, mais.
2: Moi non plus.
1: Ah, le stress du vide.
3: Tout est... ouais, là, vous voyez, je suis stressée, là.
1: Grégory Michel, d'ailleurs, vous serez à l'Escale du Livre le 29 mars à 15h30. C'est à Darwin.
0: Oui, c'est ça.
3: Super.
1: Voilà. Anna Beyeler, est-ce qu'on pourra vous retrouver prochainement et suivre vos recherches?
4: Alors, je vous invite à aller voir le site internet du Bordeaux Neurocampus, donc qui est le département de neurosciences de notre université, où notre équipe est répertoriée, mais il y a plein d'autres équipes et instituts de recherche. Donc moi je travaille en particulier au Neurocentre Magendie. On a aussi un site internet dédié, donc vous pouvez aller explorer. Et puis par exemple là c'est la semaine du cerveau, donc n'hésitez pas à regarder autour de vous, il y a forcément plein d'actions, d'activités. Alors peut-être c'est un peu tard pour réserver pour certains événements, mais voilà, j'ai pas d'événement là tout de suite à vous proposer, mais voilà, tapez semaine du cerveau Bordeaux, je suis sûre que vous trouverez plein de choses.
1: Et puis rendez-vous donc sur le site du Neurocampus. C'est même très bien expliqué, même pour des néophytes, on comprend
4: tout.
1: Non,
4: c'est l'idée aussi de communiquer aussi avec le grand public. Il y a une version française, une version anglaise, voilà.
1: Et merci d'avoir montré que les neurosciences, c'est aussi accessible que ça. Grégory Michel, Anna Beyeler, merci énormément pour toutes vos réponses claires et fascinantes autour de ce sujet qui nous concerne tous. On vous souhaite une très bonne continuation et à très bientôt.
4: Merci
3: à vous.
4: Merci.
3: Au revoir.
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1: Et c'est la fin de Café Campus ce midi sur Radio Campus Bordeaux. On vous souhaite une très bonne après-midi et encore merci pour votre écoute. On se donne rendez-vous à 17h pour Passage, votre magazine culturel, et vous retrouverez votre animatrice préférée de Radio Campus Bordeaux, Mélissa Mouroux. Alors profitez bien, prenez soin de vous et on se dit à tout à l'heure. Ciao à tous.
7: Moi, jusqu'alors, je t'avais vu te dérober qu'une fois dans la cour du patronage. Tu te souviens quand le petit rouquin t'a demandé de sortir et que t'es pas sorti?
8: C'est une belle blague, je sautais sa frangine.
7: Ah bah tu vois, t'avais une raison. Alors t'en avais peut-être une autre ce matin.
8: Dis donc, Louis, tu crois pas que tu pousses un peu? Où on va?
7: Bah je te le demande.
8: Ah bah si c'est un interrogatoire, qu'est-ce que t'attends pour faire monter des sandwichs et de la bière?
7: À quoi tu penses? Je pense que quand on mettra les cons sur orbite, t'as pas fini de tourner.

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7: La cravate est un attribut vestimentaire des hussards croates, créé sous Louis XIII, dont la mode gagnera la France. Et donc c'est la déformation du mot croate en cravate. Croate. Qui, d'après les études, au XIIIe siècle, ont le taux de crise cardiaque le plus haut partout en Europe. Coïncidence, je ne pense pas. Ensuite, scientifiquement, la cravate est serrée et n'est pas confortable. On a environ 500 accidents de cravate. Lorsque la personne essaye de porter sa cravate, elle s'étouffe. Et donc, nous pouvons dire que la cravate est un risque pour vous, chers messieurs. Ensuite, psychologiquement, on sait tous que, d'après les statistiques, 79% des hommes ne savent pas faire correctement leur cravate. Ils font appel à leur mère, à leur sœur, à leur femme, parfois à YouTube, pour voir une vidéo et comment porter leur cravate. Il en résulte un sentiment d'impuissance, de médiocrité et un besoin d'assistance. Monsieur X, dont on conservera le nom, a témoigné pour nous pour dire que ne pas savoir porter sa cravate, c'est comme ne pas savoir boire de l'eau. C'est donc tragique. Personne ne porte de cravate pendant le week-end. Et c'est bien sûr parce que la cravate est un accessoire synonyme de sérieux, de rigueur, de travail. Monsieur X lui-même nous dit que cette cravate est pour moi le synonyme d'un patron qui m'étouffe. Un patron qui me suit partout, quand je vais prendre ma pause café et même quand je vais aux toilettes. 83% des employés masculins déclarent pouvoir se passer du port de cravate. Certains CEO connus comme David Goldberg ou Franck Riboud, PDG de Danone, ne portent pas de cravate.

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4: Et bonsoir à toutes et à tous, il est 17h et vous écoutez Passage, votre magazine culturel quotidien. Comme tous les soirs, on se retrouve ensemble pour faire le tour de la culture. Et pour faire ce tour culturel, je suis en compagnie de Vincent et de Marie. Salut à tous les deux.
5: Salut.
6: Bonjour.
4: Comment ça va?
5: Ben ça va très bien, malgré le temps qui change d'une seconde à l'autre à chaque fois, ça va.
4: Voilà, il fait soleil, il fait gris, il pleut, il fait soleil, il fait lourd, on ne sait plus. Et toi Vincent, comment tu vas?
6: Oui, ça va, ça va. Je crois que j'ai bu un peu trop de café, hein, parce que je traîne à la radio depuis quelques heures. Mais ça devrait aller.
4: Et t'as la main un peu tremblotante.
6: Ah oui, à ce point-là.
4: Alors, toi Marie, on te retrouve chaque semaine pour le Comic Strip. Qu'est-ce que tu vas nous proposer ce soir?
5: Alors, ce soir, une bande dessinée classique du franco-belge s'appelle A Fake Story.
4: Et puis toi Vincent, on te retrouve pour La Classe du Mort. On va parler de films noirs. De quel film vas-tu nous parler?
6: Alors je vais parler de ce qui est peut-être mon film préféré, mais en tout cas il est dans mon top 5 personnel, c'est Claude d'Alan Pakula.
4: Et puis on aura l'occasion de parler un peu littérature avec une chronique présentée par Clara. C'est une rediffusion puisque Clara nous a quitté un peu tôt cette année, mais en tout cas ces chroniques vont continuer de nous accompagner un petit peu. Et puis Passage, c'est aussi de la musique. On est accompagné par la playlist du mois de mai, logiquement. Il y a plein de titres encore à découvrir. Et pour terminer ce sommaire, avant d'écouter la musique, à 18h ce sera l'instant invité interview. Aujourd'hui on parlera théâtre et d'improvisation à travers la fête de l'impro, une interview qui a été réalisée par mon très cher et estimé collègue Léo Benelbaz. Avant d'entamer les festivités, tout de suite un peu de musique comme je le disais, et on écoute un titre du groupe The Haunted Youth.

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1: Bonjour à tous. Il est 17h09, on est toujours en direct et vous écoutez Passage. À présent, on va parler littérature avec la chronique Parlons peu, parlons livre, qui est tout de suite présentée par Clara. Et ensuite, direction le comic strip. Et puis, on terminera en parlant de films noirs. Mais tout de suite, on parle littérature.
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1: Bonjour à tous et bienvenue dans cette nouvelle chronique de Parlons peu, parlons livre. Cette semaine, j'ai décidé de vous

ce mythe que je le pensais. Mais pour vous expliquer tout cela et vous raconter brièvement l'histoire, je vais devoir commencer par faire un peu de généalogie afin de tout de même poser quelques bases. Pour commencer donc, Ariane est l'une des deux princesses de Crète. Elle est la fille de Minos, le roi de Crète et l'un des nombreux fils adultères de Zeus, ainsi que de Pasiphae, qui quant à elle est la fille d'Hélios, le dieu du soleil. En d'autres termes, la lignée d'Ariane est plutôt avantageuse pour l'époque et elle apprend très vite à honorer les dieux et surtout à ne pas les contrarier. Car si jusqu'à sa 10e année, elle mène une enfance somme toute plutôt normale, du moins pour une princesse de l'Antiquité, les choses ne vont pas tarder à se corser puisque son père a eu la brillante idée de se croire plus malin que Poséidon. Ce qui, vous vous en doutez, n'est pas possible, même quand on est le fils de Zeus. En effet, pour montrer à son peuple l'importance, plus exactement le crédit qu'il avait auprès des dieux, Minos a demandé au dieu de la mer de lui, entre guillemets, faire cadeau d'un splendide taureau blanc qui lui serait ensuite immédiatement sacrifié. Le problème, c'est qu'en voyant la bête sortir de la mer, eh bien Minos a réalisé que cela serait tout de même un peu dommage de tuer une si belle créature. Il a donc pris le parti de garder le taureau pour lui-même et de sacrifier une autre bête, bien moins splendide évidemment, en l'honneur de Poséidon, lequel, n'étant pas dupe, n'a pas trouvé mieux pour se venger que de faire sombrer l'innocente Pasiphae dans une folie telle que, quelques mois plus tard, et je vous épargne les détails, elle enfantera un fils, qui sera donc à la fois homme et à la fois taureau. Ce fils, vous l'avez deviné, c'est bien évidemment le Minotaure. Ce nom d'ailleurs étant, encore une fois, petite parenthèse, la preuve de l'arrogance de Minos, car à l'origine, Pasiphae l'avait nommé Astérion, qu'il avait un vrai prénom. Un peu nul, mais il avait un vrai prénom. Et ce n'est que quelques années plus tard, lorsque l'enfant a grandi et est devenu complètement incontrôlable, que Minos l'a renommé ainsi. Ou plutôt, l'a proclamé comme sa propre créature, même s'il n'avait aucun lien de parenté avec lui. Car le Minotaure, vous l'aurez compris, c'est le taureau de Minos, la créature de Minos. Bref, tout cela pour dire que ce Minotaure, eh bien, loin d'être devenu un enfant calme et discipliné malgré toute l'attention qu'ont pu lui porter Ariane et Pasiphae, s'est plutôt révélé être une bête enragée et affamée, ce qui a conduit à son emprisonnement, d'abord faute de mieux dans une pièce du palais, puis, une fois sa construction achevée, dans le célèbre labyrinthe construit par Dédale. Mais l'histoire ne s'arrête pas là, puisque, même enfermé, il fallait toujours nourrir le Minotaure. Après tout, on ne se refait pas. Minos était arrogant et avait trouvé en cette bête le parfait moyen de soumettre quiconque à sa volonté, car je pense pouvoir l'affirmer avec certitude, personne ne souhaite finir sa vie en tant que vulgaire casse-croûte. En d'autres termes, laisser mourir le Minotaure de faim n'était pas une option. Mais à ce problème, bien évidemment, Minos n'a pas tardé à trouver une solution puisque, par un malheureux concours de circonstances, son fils aîné est mort à Athènes à peu près à cette période, permettant donc au roi d'aller leur faire la guerre. Et étant donné qu'il en est ressorti victorieux, il a pu exiger d'Athènes qu'il lui soit envoyé chaque année 14 tribus, 7 jeunes filles et 7 jeunes garçons qui lui permettraient de nourrir l'abomination qui vivait sous le sol de son palais. Et c'est exactement là qu'Ariane entre en jeu, puisque lors de la 3e arrivée de tribus athéniens, son regard croise au loin celui, je cite, « vert océan de Thésée, le prince d'Athènes, dont elle tombe follement amoureuse ». Oui, oui, vous avez bien entendu, vert océan. Peut-être qu'il n'y a que moi que ça choque, hein, mais Ariane n'est jamais sortie de son palais, n'a jamais vu plus loin que la mer qui l'entoure, mais elle peut affirmer avec certitude que l'océan est vert et qu'en conséquence, les yeux de Thésée sont vert océan. À mon humble avis, je pense que rien qu'avec ça, l'on peut voir ici la preuve d'une certaine naïveté chez cette Ariane de 18 ans qui ne va pas forcément l'aider. En effet, il ne lui faut pas longtemps pour se décider à trahir père et mère afin d'aider le magnifique Thésée non seulement à s'échapper du labyrinthe, mais aussi à tuer son demi-frère. Ou plus exactement, elle va l'aider d'abord à tuer le Minotaure, puis à s'échapper avec les 13 adolescents. Et elle-même, puisque sa condition était quand même la suivante, il devait l'emmener avec lui dans sa fuite, car elle ne pouvait pas décemment rester en Crète où elle paierait le prix de sa trahison. Ce qui en soi est plutôt logique. D'ailleurs, Thésée avait même accepté d'emmener Phèdre, la sœur cadette d'Ariane qui les avait surpris en train de comploter, sous prétexte qu'Ariane serait bien plus heureuse si elle avait sa petite sœur à son côté lors de leur mariage. Jusque-là, je vous l'accorde, pour Ariane, tout va presque pour le mieux dans le meilleur des mondes. Malheureusement, Thésée est en réalité une véritable ordure, et encore je pèse mes mots,
qui, loin de l'emmener à Athènes afin de l'épouser, va

0: Après l'avoir défloré, bien évidemment, l'abandonner à son sort sur Naxos, une île déserte au milieu de la mer qui semblerait tout de même appartenir à Dionysos, même si on n'a aucune certitude à ce sujet. Toujours est-il qu'il la laisse là-bas pour morte, inventant de toutes pièces le mensonge qu'il servira par la suite à sa famille, et notamment à Phèdre, car en ce qui la concerne, eh bien, les indications qu'il lui avait données afin de les rejoindre pour fuir étaient évidemment erronées, ce qui a contraint la jeune fille à rester seule en Crète. Enfin, seule. Elle va rester seule en Crète, oui, mais pour quelques jours seulement. En effet, son père étant parti sillonner les mers à la recherche de Dédale, qui s'était échappé de la tour dans laquelle il était alors enfermé. Une autre longue histoire dont je passerai les détails ici. C'est donc Deucalion, le deuxième grand frère de Phèdre et Ariane, qui prend le pouvoir en Crète. Son idée du pouvoir à lui, eh bien, elle était à l'opposé de celle de son père, puisqu'il n'a qu'un seul objectif, rétablir la paix. Et si cela signifie offrir sa cadette de 13 ans en mariage à Thésée, désormais roi d'Athènes, alors qu'il en soit ainsi, Phèdre est envoyée à Athènes, où elle continuera de grandir jusqu'à ce qu'elle soit en âge de se marier. Qu'adviendra-t-il donc des deux sœurs par la suite ? Ariane va-t-elle bel et bien mourir seule sur son île et Phèdre épouser cet horrible beau-parleur de Thésée ? Ça, vous le saurez en lisant Ariane de Jennifer Saint. La seule chose que je peux vous dire avant cette lecture est la suivante. Préparez-vous car cela ne sera pas de tout repos et vous risquez d'être surpris par les nombreux retournements de situation. En tout cas, je peux vous affirmer qu'à titre personnel, je l'ai été plus d'une fois. La seule chose en réalité que j'ai moins appréciée dans cette lecture, c'est la chronologie qui m'a semblé assez confuse. J'avais le sentiment que l'on manquait souvent de repères de ce point de vue-là, ce qui pouvait rendre la compréhension un peu plus difficile étant donné qu'en 20 pages, eh bien, il pouvait tout aussi bien s'écouler 5 minutes ou 8 ans de l'histoire, ce qui n'est pas du tout la même chose. Mais bon, à part cela, je vous rassure, une fois que l'on est captivé par l'histoire, ce n'est plus si terrible que cela. Bref, quoi qu'il en soit, j'espère que cette chronique vous aura plu et vous aura donné envie de lire et de découvrir surtout l'histoire d'Ariane, cette héroïne tout aussi féministe que courageuse.
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4: Et un grand merci à Clara qu'on salue au passage. Et puis on salue également Clément. Mais Clément, lui, sera de retour la semaine prochaine, mardi prochain. Clément, on t'attend. On t'attend en direct mardi prochain. J'espère que tu es à l'écoute. Allez, tout de suite, on va écouter un peu de musique avant de te retrouver, toi, Marie, juste après pour le comic strip. Mais tout de suite, on écoute le titre Reality de Forever Pavot.

Et vous avez sans doute reconnu Reality, extrait de la bande originale du film La Boum, originellement composé par Vladimir Kosma. Ici, il s'agit d'une réinterprétation, si je peux le dire comme ça, de Forever Pavot et Melchior. Mais à présent, on passe à la suite. Il est 17h23, on est toujours en direct sur le 88.1 et il est temps de retrouver le Comic Strip avec Marie.

0: Et maintenant, Carl Phillips, en direct de Grover's Mill, dans le New Jersey.
1: Do you hear it? The curious humming sound that seems to come from inside the object.
2: Eh bien oui, le professeur Pearson et moi-même venons d'arriver à Grover's Mill dans le New Jersey, au domaine agricole de Wilmette Farm. Nous ne possédons pas encore d'informations précises, mais nous voyons quelque chose. Un gigantesque objet est à moitié enfoui dans le sol. Le choc a dû être terrible. Et une chose est certaine, il ne s'agit pas d'une météorite, mais bien plutôt d'un énorme cylindre. Professeur, à votre avis, le diamètre de ce cylindre ?
3: Environ 30 mètres.
2: Environ 30 mètres, un cylindre de métal. Je dois dire que je n'ai jamais rien vu de pareil. C'est un métal jaune, oui, jaune avec des reflets blanchâtres. Et il semble que les forces de police éprouvent pas mal de difficultés à contenir les badauds, toujours plus nombreux à se rapprocher de l'objet. Mesdames, messieurs, des centaines de curieux viennent grossir la foule qui se masse autour du cratère, creusé par l'impact du cylindre. Un détail très important maintenant, mesdames, messieurs. Un détail que vous percevez peut-être en tendant l'oreille. Il s'agit d'un espèce de bourdonnement qui semble venir des tréfonds de l'objet. Peut-être que vous le distinguez. Et je vais tenter de m'approcher, de tendre mon micro pour que vous entendiez mieux. Voilà, je m'avance, je me trouve à un peu plus de 10 mètres de l'objet. Je pense que vous devriez l'entendre maintenant. Mesdames, messieurs, il se passe quelque chose. Oui, à la surface de l'objet, je vois se soulever ce qui ressemble à des plaques de tôle. Mais c'est incroyable, voici que l'extrémité du cylindre se dévisse. L'objet serait donc creux. Alors on peut se demander ce qu'il contient. Incroyable, extraordinaire, mesdames, messieurs, ce qui est en train de se passer ici. Une véritable première. Mais attention, on dirait que quelqu'un est en train de sortir de l'objet. Quelqu'un, ou plutôt quelque chose. Deux disques lumineux apparaissent des profondeurs du cylindre. Cela ressemble à des yeux. Peut-être.
1: Well, I'll pull this microphone with me as I talk. I'll have to stop the description so I can take a new position. Hold on, will you please? I'll be right back in a minute. Ladies and gentlemen, am I on? Ladies and gentlemen, here I am, back in Stonewall, and George is well gone.
2: Mesdames, messieurs, je me trouve en ce moment à l'abri, derrière le mur qui entoure le domaine de Wilmette Farm. Et si je regarde par-dessus ce mur, eh bien, j'aperçois le lieu de l'impact, le cratère où se trouve ce cylindre, venu d'on ne sait où. Et je vais faire de mon mieux pour vous rapporter en détail tout ce qui se passe. Depuis tout à l'heure, eh bien, de nombreux policiers sont arrivés ici. Et c'est environ une trentaine d'hommes qui installent actuellement des barrières tout autour du cratère. Ah, j'aperçois un officier de police. Il parle avec le professeur Pearson. Oui, c'est lui. Il s'approche de l'objet. L'officier de police et deux de ses hommes s'avancent aussi. On dirait qu'ils brandissent quelque chose, mais je ne distingue pas très bien quoi. Mais oui, un drapeau blanc. C'est un drapeau blanc qu'ils agitent. L'étrange créature va-t-elle comprendre la signification de ce message de paix? La tension est ici à son comble, alors que... Attention, il se passe quelque chose. J'aperçois une forme vaguement bossue qui émerge du cratère. Tiens, un rayon lumineux comme si le soleil était reflété par un miroir, mais voilà que le rayon jaillit hors du cratère et il touche les policiers de plein fouet. Mon Dieu, ils prennent feu des torches humaines. Ce qui se passe est abominable, mesdames, messieurs, non, c'est horrible. Et voilà que les flammes s'étendent à toute vitesse et la créature s'avance vers nous. Elle est maintenant à 5, non, peut-être 6, 7 mètres de l'endroit où je me trouve.
0: Chers auditeurs, des circonstances indépendantes de notre volonté nous obligent à interrompre momentanément cette retransmission en direct de Grover's Mill. Nous reprendrons, bien sûr, notre reportage dès que nos techniciens auront rétabli la liaison avec Carl Phillips. Mais d'ici là, nous vous proposons un intermède musical.

0: Et bienvenue dans le Comic Strip. Vous venez d'écouter un extrait d'une pièce radiophonique interprétée par la troupe du Mercury Theater, adaptée par Orson Welles d'après le roman La Guerre des Mondes de H.G. Wells, diffusé pour la première fois le 30 octobre 1938. Pas de panique, tout ceci n'était qu'une fiction. Une simple fake story, pourrait-on dire. Ne faites pas comme ces Américains qui, en 1938, ont cru à une attaque martienne sur les États-Unis. En parlant de ça, voici la bande dessinée du jour. A Fake Story de Laurent Galadon et Jean-Denis Pendant. L'histoire démarre à l'ombre d'une ville calme du sud des États-Unis. En cette soirée du 30 octobre 1938, tous ceux qui peuvent se le permettre passent du bon temps à écouter la radio. Les encarts narratifs récitent la guerre des mondes de H.G. Wells. La ville s'éveille, les gens s'affolent, CBS n'a pas précisé qu'il s'agissait d'un récit de fiction. Des familles se barricadent, d'autres s'arment pendant que certains fuient. La ville s'emballe, un incendie se déclare et une voiture percute un jeune garçon portant un masque à gaz. Le lendemain, une des premières fake news de l'histoire fait la une de tous les journaux. Les habitants sont tournés au ridicule et CBS présente ses excuses pour les dommages causés. Par chance, le jeune garçon est vivant, mais il est grièvement blessé par une balle de fusil qui s'est logée dans son abdomen. À ses dires, il aurait été confondu avec un martien. Mais lorsque le reste de sa famille est découverte morte dans une grange à quelques kilomètres, l'histoire prend une autre tournure. À force de recherches et d'investigations de la part d'une journaliste locale entêtée et dressée contre CBS, l'affaire se révèle plus subversive qu'elle n'en a l'air de prime abord. Est-ce que c'est un simple accident, une tentative de suicide, les traces d'un meurtre, ou bien tout ça n'est encore qu'une fake story montée de toutes pièces? Sur un fond de racisme ambiant dans les États-Unis des années 30, la bande dessinée nous dit de front de nous méfier des apparences et nous avertit. Attention à qui nous faisons confiance. Nos voisins ne sont peut-être pas si affreux, nos amis ne sont peut-être pas si innocents et nos parents ne sont peut-être pas forcément les personnes si gentilles qu'elles prétendent être. À vrai dire, j'ai eu du mal à rentrer dans l'œuvre. Le récit de Orson Welles au début m'a quelque peu endormi, mais une fois ces quelques passes passées, on rentre dans le vif du sujet et l'envie de comprendre ce qu'il se passe réellement ici nous empêche de lâcher ce bouquin des mains. Laurent Galadon et Jean-Denis Pendant co-signe une bande dessinée ultra intelligente sortie chez Futuropolis en 2020. Laurent Galadon, c'est un scénariste de bande dessinée qui multiplie les projets chez Delcourt, Bambou, Dargaud. Il s'est fait connaître avec son premier diptyque, L'Envolée sauvage. Jean-Denis Pendant, lui, il est illustrateur et dessinateur de bande dessinée. Il débute sa carrière en tant qu'illustrateur de magazines de jeux de rôle et des livres pour la jeunesse. Pendant et Galadon retravaillent ensemble sur Les poissons, eux, ne pleurent pas, leurs derniers travaux sortis en commun en 2025, une bande dessinée semi-documentaire sur l'impact de l'économie mondialisée sur la pêche. Ce que j'ai particulièrement aimé dans A Fake Story, c'est cette mise en abîme de la fake news qui est vraiment infinie. Car en fait, même le fond de l'histoire, il est faux. Et c'est là que le scénariste Laurent Galadon, il est vraiment fort. Parce qu'en fait, ce vent de panique américain, au soir du 30 octobre 1938, eh bien en réalité, il n'est jamais arrivé. La légende a été grandement exagérée. Pour Pierre Ruppert de Radio France, la faute est aux journaux papier qui, inquiétés par la concurrence que lui fait la radio, ont monté en épingle les rares scènes de panique qui ont eu lieu. En réalité, la radio, elle compte peu d'auditeurs lors de la diffusion. D'après le service de mesure d'audience CI Hooper, seuls 2% des auditeurs ont écouté la pièce. Et les psychologues et sociologues qui ont ensuite travaillé sur le phénomène de panique de masse, eh bien eux, ils se sont appuyés sur un rapport erroné de l'American Institute of Public Opinion. Toujours selon Pierre Ruppert, cette histoire d'Orson Welles illustre moins la panique que ce discours assez classique depuis la fin du 19e siècle qui consiste à attribuer des croyances irrationnelles aux autres. Une des grandes composantes de ce qui fait la rationalité, c'est qu'elle s'oppose à l'irrationnel. Cette histoire était l'occasion pour beaucoup de dire « Moi, je suis rationnel, j'ai vérifié, mais les autres y ont cru et ont foncé tête baissée. » En fait, la bande dessinée nous interroge sans cesse. Qui croire, qui ne pas croire? Est-ce qu'un homme blanc américain des années 30 est plus fiable qu'une jeune fille noire américaine? Est-ce qu'un lecteuriste de 2026 devrait-il vraiment faire confiance au dessin de sa narration? Et quelle version de l'histoire est la plus digne de confiance? Entre celle d'Aretha Miller, une jeune journaliste locale, ou Douglas Borough, ancien journaliste de CBS? Et la réponse n'est toujours pas évidente. Si l'un mène une enquête scrupuleuse, l'autre pourrait avoir des raisons plus personnelles de cacher la vérité, et ce n'est pas forcément la personne que vous avez en tête. A Fake Story, c'est aussi des illustrations magnifiques. On a un dessin semi-réaliste, sans contour, vaporeux, et conjugué à une aquarelle fraîche, fluide et dynamique, aux couleurs blêmes, parfois sombres, mais pouvant évoquer tout au long de la lecture une vieille photo des années 30. L'album se termine en 1973. Les personnages passent devant un vendeur de télévision. Zoom avant sur les postes, différentes chaînes, différentes émissions de pays divers. Les écrans s'allument et diffusent les infos en continu. Politique, divertissement, discours, où est-ce que se trouve la vérité ? Si la radio a pu terroriser un village entier, qu'en est-il de la télévision, ce média avec des images qui sont aujourd'hui si faciles à déformer ? Les mensonges, les légendes, les mystifications, il y en a toujours eu. Les médias et les formes vont changer, de nouvelles technologies vont se développer, les anciens sujets délirants vont s'éloigner et d'autres vont émerger, propices à de nouvelles histoires. Voilà comment se termine la bande dessinée. À une époque où les fake news pullulent, cette bande dessinée, elle est vraiment la bienvenue. Alors n'hésitez pas à vous la procurer, soit dans une bibliothèque du réseau Bordeaux Métropole, ou alors chez votre libraire le plus proche. En tout cas, bonne lecture en ce très long week-end qui s'annonce. Je vous dis à la prochaine et à suivre.
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2: Voilà qui s'avancent à l'ouest de la ville. Elles étendent leurs gigantesques bras de métal. Elles sortent des gaz mortels. C'est la fin. Les gaz enveloppent la ville. Dans la rue, on a aperçu aussi les machines. Des milliers de malheureux courent vers l'Est River. Ils se jettent à l'eau comme des bêtes fuyant l'incendie. La fumée noire envahit tout. Tout tellement vite. Elle vient d'atteindre Times Square. Tout le monde essaie de fuir, mais c'est inutile. La fumée noire attrape les gens qui tombent comme des mouches. Les gaz remontent l'acier meuf. En plus, la cinquième. Le nuage noir est à 100 mètres de l'endroit où je me trouve.
3: This is Orson Welles, ladies and gentlemen. Out of character, to assure you that the War of the Worlds has no further significance than as the holiday offering it was intended to be. The Mercury Theater's own radio version of dressing up in a sheet and jumping out of a bush and saying boo. Starting now, we couldn't soap all your windows and steal all your garden gates by tomorrow night, so we did the best next thing. We annihilated the world before your very ears and utterly destroyed the CBS. You will be relieved, I hope, to learn that we didn't mean it and that both institutions are still open for business. So goodbye, everybody, and remember, please, for the next day or so, the terrible lesson you learned tonight. That grinning, glowing, globular invader of your living room is an inhabitant of the pumpkin patch, and if your doorbell rings and nobody's there, that was no Martian, it's Halloween.
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4: Et un grand merci à toi, Marie, pour ces recommandations de bandes dessinées, pour cette curiosité radiophonique. C'est vrai que c'était très intriguant. Est-ce qu'on peut retrouver l'intégralité de la pièce ?
0: Alors oui, du coup, il y avait deux pièces. Donc il y a la pièce en entier en anglais du Mercury Theater. C'est disponible sur YouTube. Donc c'est la pièce originale en anglaise. Et il y a une traduction qui, elle, dure 20 minutes en français, disponible sur YouTube également. C'est la Guerre des Mondes, l'adaptation radiophonique de Orson Welles.
4: Allez, tout de suite, on écoute un peu de musique. Oui, Vincent, tu souhaites réagir, vas-y.
5: Juste avant, j'en profite pour rendre hommage à une artiste qui avait fait les bruitages pour la version d'Orson Welles, c'était Ora Nichols. C'était une des rares femmes qui opérait à l'époque à la radio, à ce poste-là. Donc voilà, une femme importante dans l'histoire de la radio.
4: Bah, très bonne précision, parce que c'est vrai que les femmes sont très invisibilisées, surtout lorsque l'on parle de technique, de progrès technique, alors qu'elles étaient déjà là et qu'elles faisaient des choses extraordinaires. Allez, on écoute un petit titre avant de te retrouver, toi juste après, Vincent. Mais tout de suite, on écoute High Warriors de Tiga.

0: 17h41, toujours en direct sur le 88.1. Vous venez d'écouter le titre High Waters de Tiga et tout de suite direction le cinéma avec Vincent.
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0: Lorsque l'on parle de cinéma criminel américain des années 70, on peut difficilement faire l'économie des films d'Alan Pakula. Certes, peut-être un peu moins connu du grand public qu'un Coppola ou qu'un De Palma, mais pas moins important ni influent sur les cinéastes ultérieurs. D'autant que c'est en trois polars qu'il parvient à cristalliser au mieux à la fois les transformations profondes du cinéma de l'époque et une vraie singularité d'auteur. Dans Le Désordre, le thriller politique Les Hommes du Président, sur les journalistes qui mirent au jour le scandale du Watergate, l'étrange film d'espionnage paranoïaque à cause d'un assassinat et le film qui va nous intéresser pour cette chronique, Clout, sorti en 71. Il s'agit d'un pur polar qui repose sur l'enquête d'un détective privé, John Clout, joué par Donald Sutherland. Et le film a d'ailleurs toutes les qualités de ce nouvel avatar du film noir des années 60-70, de la caractérisation de ses personnages jusqu'à sa mise en scène. Garçon un peu coincé, venu d'une petite ville, Clout se retrouve chargé d'investiguer sur la disparition de son ami Tom Grunemann, cadre d'une grande compagnie de l'industrie chimique. On trouve chez Grunemann une lettre franchement pornographique adressée à une certaine Brie Daniels, une call girl de New York. L'image de carte postale d'ouverture, provinciale, est donc d'emblée mise à mal par cette révélation, et bientôt, Clout déchoit dans un environnement urbain corrompu qu'il méprise pour essayer de se renseigner sur une femme qui loue ses charmes et le dégoûte peut-être plus encore. Et là, je ne peux pas m'empêcher de m'arrêter sur le personnage de Brie, joué par Jane Fonda. Le rôle sublimement interprété est pour moi le plus beau personnage féminin et peut-être l'un des plus beaux personnages tout court du cinéma américain des années 70. Travailleuse du sexe, elle illustre une version dégradée de la femme fatale du film noir classique à l'heure du polar urbain en inscrivant sa propre intimité dans un marché, dans la circulation économique. Mais, soumise à la violence du monde masculin qui la scrute sous toutes les coutures, elle tente une carrière de mannequin, elle trouve dans le travail du sexe tout à la fois un espace où elle a un peu de contrôle, elle peut choisir ses clients, le lieu, les pratiques, etc., et où elle maîtrise le terrain, et un moyen de résorber un peu de la solitude d'homme aux vies mornes. Malgré cette inclusion dans l'économie de marché, il s'agit donc pour elle d'un petit espace où elle peut à la fois s'affirmer et exercer une sorte de fonction sociale. Une scène incroyable, filmée dans la pénombre et derrière une vitre qui opacifie le plan, la montre ainsi tenir simplement compagnie à un vieil homme seul dans son bureau, illustrant la beauté singulière de Clout. Sciemment, le film brise la continuité, celle de la narration, mais aussi celle du personnage. Le cinéma des années 70 revendique un montage fragmenté, plus à même de représenter un monde qui nous échappe. Le film insère ainsi des scènes de confession de Brie à sa psychanalyste qui la font échapper à tous les stéréotypes et la dote d'une profondeur qui distingue le personnage de l'objet sexuel tout en rendant le personnage lui-même fragmenté, multiple. Son petit quant à soi est malmené, elle est harcelée par un mystérieux interlocuteur téléphonique mis sur écoute par John Clout et surveillée par un individu nocturne qui l'observe derrière une grille maintenue floue. Je fais remarquer d'ailleurs, en anticipant peut-être sur une future chronique, que si le téléphone n'est pas un motif d'angoisse depuis les années 70, il était déjà dans le thriller noir classique, avec ses voix fantomatiques, ses interlocuteurs pervers invisibles et cette intrusion souvent nocturne, il acquiert une force nouvelle à cette époque parce que la dimension de la surveillance par la mise sur écoute a pris une place démesurée. Clout est un film de malaise, au pluriel, notamment celui du détective, qui découvre derrière l'imagerie familiale la vie sexuelle cachée de son ami disparu. Son enquête est marquée par des zones d'ombre, plus que par la plénitude lumineuse de la résolution du mystère. Et à ce titre, Gordon Willis, le grand chef-d'œuvre des années 70, qui a contribué à donner son style à la photographie de cette époque, notamment avec Le Parrain et les films de Pakula, a contribué à donner son... a accompli un travail absolument extraordinaire sur le flou de mise au point, qu'il cultive avec beaucoup de finesse, et sur l'obscurité qu'il aménage parfois jusqu'à rendre les plans presque impénétrables. Car après tout, l'obscurité la plus épaisse et le flou des figures en disent long sur l'état du monde décrit par Pakula. Petit à petit, Clout va se rapprocher de la call girl qu'il écoute depuis un appartement de son immeuble et qu'il suit et observe dans ses déplacements. Il se prend à l'humaniser en quelque sorte, tandis qu'elle-même compatit à ses angoisses de vieux garçon coincé. C'est d'ailleurs bien elle qui a l'initiative dans la seule scène d'étreinte du film, à la fois très anticonformiste pour l'époque et tendre. Tous deux vont mener l'enquête pour essayer de faire la lumière sur la disparition de Grunemann. Nous les verrons donc parcourir la ville, mais le film se concentre moins sur une exploration horizontale des rues new-yorkaises que sur les descentes et montées d'escaliers d'immeubles dans lesquels toute une vie sexuelle secrète de l'Amérique semble se mener et à travers laquelle brille guide le privétail. Elle prend de nombreux risques et engage son intégrité morale dans cette quête en duo. À travers cette espèce d'univers intermédiaire entre le monde des apparences et celui du secret du quant à soi, nous sommes dans l'interlope au sens étymologique du terme, où tout communique et où personne ne communique. Les personnages errent entre la réalité et l'illusion, le public et le privé, l'officiel et le caché, entre le bien et le mal. Et c'est le détective qui fait découvrir à Brie qu'elle est écoutée par quelqu'un d'autre, un être insaisissable qui fait peser sur le film une terreur sourde à la limite du film d'horreur. Le métrage ne s'est-il pas ouvert sur un plan de magnétophone allumé ? Du reste, Clout lui-même semble être sous la surveillance étroite de son employeur, un collègue de Grunemann. Nous sommes donc bien dans un film de Pakula qui a élaboré plusieurs films autour des notions de manipulation et de surveillance comme des caractéristiques d'un monde contemporain où la technologie et les corporations contribuent à une ambiance générale de complot. C'est ainsi que l'on a pu parler le concernant de cinéma paranoïaque. La brutalité et la violence resserrent de plus en plus leur emprise autour de cet étrange duo, à mesure que l'enquête devient de moins en moins lisible et se perd dans des manipulations sordides, où bien évidemment, la préservation de l'image publique, la dissimulation et le chantage sont l'ultime ressort de la conspiration. Thriller, Clout n'échappe pas à une scène finale de confrontation de Brie à un tueur, tapis dans l'ombre ou bien dans le flou, dans le bureau même où se déroulaient habituellement les rendez-vous avec le client âgé dont j'ai parlé plus tôt. Elle est seule et le tueur lui fait écouter l'enregistrement des derniers mots d'une autre call girl assassinée dans l'indifférence générale d'un monde déshumanisé. Quoi qu'il arrive, les êtres peuvent crever dans la solitude au terme de leur déchéance. Ces outils d'enregistrement, de contrôle et de surveillance leur survivent bel et bien. Ils forment l'étoffe même dont est fait le monde contemporain.
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4: Et merci à toi Vincent pour cette chronique manipulation, complot, fake news. Vous étiez plutôt raccord Marie et Vincent ce soir sur les thématiques.
5: On s'est pas du tout concerté.
4: Pas du tout. On dirait que c'est presque fait exprès.
0: Mais c'est pas la première fois en plus qu'on aborde des œuvres qui sont connectées.
4: Qui se font un peu écho. Allez, tout de suite, on change radicalement d'ambiance puisqu'on va écouter un peu de musique. Et puis à 18h, rendez-vous pour l'instant invité interview. On parlera d'improvisation, de théâtre à travers l'événement Fête de l'impro. Une fête autour de l'impro, du théâtre d'impro. Mais tout de suite, on écoute un titre assez curieux. Je ne l'ai pas encore écouté. Il s'intitule « Odyssée maison ». Déjà ça c'est curieux, il a été réalisé par Laurent Garnier mais le titre fait 10 minutes donc il va nous amener jusqu'à 18h donc espérons qu'il est bien parce qu'il dure quand même assez longtemps. En tout cas on découvre ça ensemble tout de suite, donc c'est Odyssée maison de Laurent Garnier.

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2: 18h01 et vous écoutez Passage, on est toujours en direct. À présent, c'est l'heure de l'instant interview et invité. Tout de suite, on va écouter une interview réalisée par Léo Benelbaz autour du théâtre d'improvisation et de l'événement Fête de l'impro. C'est tout de suite.
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5: On va parler théâtre d'impro dans cette interview et nous sommes avec Damien et Philippine de l'Improvidence. Salut à tous les deux.
6: Salut Léo.
5: Alors Damien et Philippine, vous venez d'un théâtre consacré entièrement à l'improvisation théâtrale. Ça se trouve 19 rue des Augustins, c'est quartier Victoire. On est forcément passé devant à côté de Total Even, tout ça. Et vous venez nous parler d'un super événement qui a lieu tous les ans à l'Improvidence. C'est la fête de l'impro. C'est la fête comme la fête, mais fête aussi comme faire, voilà.
6: Exactement.
5: Du verbe faire.
6: C'est
5: du 20 au 24 mai, donc ça arrive très bientôt. Avant toute chose, qu'est-ce que vous pouvez nous dire d'autre sur l'Improvidence pour les auditeurs qui ne connaissent pas ce lieu encore ?
6: Alors l'Improvidence, il faut savoir que c'est le seul théâtre d'improvisation dédié totalement à l'impro en France. On est à Lyon et à Bordeaux, c'est le même théâtre, mais voilà, on est les seuls à proposer une programmation 100% improvisation. On a aussi une école où vous pouvez essayer l'improvisation toute l'année, du lundi au jeudi soir et plus même à Lyon, où on propose des cours d'improvisation tout simplement. Et à terme, au fur et à mesure de votre année, vous pourrez monter sur scène et mettre en pratique ce que vous avez essayé.
5: D'accord, donc il y a vraiment pour ça va des débutants à ceux qui ont quelques notions aussi.
6: Exactement.
5: Ok, il y a des stages aussi, il y a des baptêmes.
6: Bien sûr, alors les baptêmes sont des cours d'initiation, c'est encadré par des professionnels, c'est gratuit, sans risque et sans douleur. Et c'est alors... plus pour le moment, mais toute l'année, c'est tous les vendredis soirs à 18h30. Et durant la fête de l'impro, nous proposons 4 baptêmes durant le festival. Pareil, cours d'initiation gratuit pour essayer.
5: On va y revenir, évidemment. Il me semble aussi qu'à l'Improvidence, il y a parfois des ateliers sur des thématiques spéciales. Il me semblait qu'il y avait, par exemple, sur la place de la femme, sur scène, ou sur l'éloquence, tout ça. Vous pouvez nous en parler de ça ? Et puis des intervenants, éventuellement ?
6: Oui, bien sûr. Alors, nous organisons des stages tout au long de l'année. Donc, et alors, celui-là, sur la place de la femme sur scène, c'était animé par Julie Bruni-Tajan. Et c'est pour vraiment la place du personnage féminin, prendre sa place sur scène. Donc, et tous les stages que nous proposons, c'est pour développer une approche approfondie de l'improvisation. Donc, mais nous organisons aussi des stages, des séminaires, donc des team building. On est aussi organisme de formation, donc on peut aller dans les entreprises pour animer des séminaires, des formations. Tout simplement sur oser la prise de parole en public, oser dire non, mieux communiquer pour mieux collaborer. Ça, c'est l'improvidence, c'est Impro 2, c'est une branche de l'improvidence.
7: Et s'il y en a qui sont intéressés, il y a aussi des stages qui arrivent, notamment en juin avec Olivier Dubois et en août avec Omar Galvan. Voilà.
5: Ok, très bien. Bah, merci à tous les deux pour ces infos. Damien et Philippine, vous, qu'est-ce que vous y faites à l'Improvidence exactement ?
7: Du coup, moi, je suis en stage depuis à peu près un mois et je me charge beaucoup de la communication, notamment sur les réseaux sociaux, création de contenu visuel, organisation, production, beaucoup plus concrète, logistique, tout ça.
5: Oh, ok, c'est pas mal. Et toi, Damien ?
6: Moi, je vais à peu près avoir les mêmes missions, c'est-à-dire faire plus de l'organisation globale, tout ce qui est administration, gérer les plannings, que tout se passe bien entre les cours, entre les spectacles, les salles, faire de la billetterie, gérer les plannings des bénévoles et notre équipe de bénévoles que nous avons. Et nous cherchons des bénévoles tout au long de l'année et durant le festival aussi pour faire de la billetterie et du bar essentiellement.
5: On peut être bénévole, on peut faire des stages, on peut être service civique.
6: Exactement,
5: comme toi
6: aussi.
5: Damien aussi. Et vous faites de l'impro tous les deux, c'est quoi votre rapport justement au théâtre d'improvisation ? Philippine.
7: Moi je fais de l'impro, oui, dans une troupe qui s'appelle La Lubie depuis septembre et c'est vraiment super. C'est un peu une safe space, un truc qui me permet d'être juste... bah moi à 100% parce que je pose le cerveau deux secondes et puis après je fais ce que je veux et puis personne me juge et c'est trop fun, je suis avec des copains et voilà, c'est trop chouette. S'il y en a qui veulent essayer, vous avez l'Improvidence, vous avez plein de troupes aussi sur Bordeaux qui sont trop chouettes, où il n'y a pas de niveau requis, c'est juste venez comme vous êtes avec votre bienveillance et puis ça va bien se passer quoi.
5: Ouais, la Lubie, il y a des recrutements tous les ans, hein, puis je crois que tous les niveaux sont acceptés aussi.
7: Oui, oui, la Lubie c'est particulier, enfin c'est pas particulier mais c'est une troupe vraiment tremplin, donc il n'y a pas de niveau d'improvisation requis, c'est vraiment juste si vous êtes sympa, si... on a envie de faire de l'impro avec vous, venez en septembre, il y aura des recrutements.
5: T'entends quoi par troupe tremplin ?
7: Du coup, c'est vraiment qui permet aux débutants de poser les bases de l'impro, d'apprendre à ce qui, enfin, d'apprendre à lâcher prise, tout ça, pour après potentiellement partir sur des troupes qui sont un peu plus professionnalisantes, on va dire, dans la discipline. Quoi.
5: Ou pas, il y en a, ça fait 10 ans qu'ils sont à la lubie, ils veulent pas partir.
7: Ah oui, c'est ça. C'est comme on veut, quoi.
5: Et toi, Damien, tu c'est quoi ton rapport à l'impro ?
6: Eh bien, j'ai commencé l'improvisation en première année de fac ici même, durant la licence art du spectacle, dans une troupe qui s'appelait, qui n'existe plus, mais Une baguette pas trop cuite, s'il vous plaît.
5: Ah oui.
6: Et c'était super bien. Puis je n'en ai pas fait pendant quelques années. Et là, j'en voyais souvent l'improvisation. Je m'entendais avec beaucoup de personnes là-bas, et je suis un peu rentré en service civique de cette manière-là. Et j'ai pu reprendre l'improvisation, notamment durant les cours que le théâtre propose, et j'ai pu jouer un petit peu aussi. Pour les dépanner, et c'est super l'impro. Fête de l'impro
5: du 20 au 24 mai, tout particulièrement. Alors, juste avant qu'on plonge dans ce festival qui nous attend, à l'Improvidence, en fait, il y a des spectacles faits par des amateurs et d'autres par des professionnels. Est-ce que vous pouvez nous expliquer la différence, en fait, entre ces deux spectacles, ces deux types ?
6: Alors, il y a deux types de spectacles amateurs. Il y a les compagnies que nous invitons, par exemple la Tipeee, la Lubie, Birdie Gala, ce sont des troupes où on leur prête le théâtre, disons. Et ensuite, nous avons les élèves de l'Improvidence qui sont amenés parfois à monter sur scène pour des spectacles amateurs, mais eux, produits par l'Improvidence.
5: Ok.
6: Qui sont, par exemple, les instantanés, les 30 impro chrono qui ont lieu le week-end. Mais nous avons les spectacles professionnels, comme Senflix, comme les catchs d'impro, qui, eux, sont arbitrés ou joués par des comédiens professionnels d'improvisation.
5: Donc, qui en vivent.
6: Voilà. Exactement, qui sont intermittents du spectacle. Que avec l'impro, ou pas que, mais qui ont plusieurs 5-6 années d'expérience en improvisation et qui proposent des spectacles totalement différents.
5: D'accord, bah merci pour cette précision. Donc la fête de l'impro, c'est du 20 au 24 mai à l'Improvidence. C'est un festival qui a lieu chaque année et c'est un moment où le théâtre d'impro amateur, et on insiste dessus, est mis à l'honneur. Comment est-ce que vous le mettez en valeur, justement, le théâtre d'impro amateur ?
7: Tout simplement en invitant des troupes amateurs qui puissent jouer au théâtre directement, donc les spectacles qu'ils ont conçus. Il y a le grand remake des J'ai pas tout compris, par exemple. Il y a la ciguë, les caves d'en dessous. Enfin, il y a près de 20 troupes amateurs de Bordeaux qui vont jouer pendant ce festival.
5: Ok, oui, ça fait du monde.
7: Ça fait beaucoup de monde.
5: En 5 jours, hein, voilà.
7: En 5 jours, ouais. Donc, il y a à peu près 20 spectacles. Amateurs aussi, parce que du coup, on organise des baptêmes qui permettent à tout le monde de monter sur scène, enfin, de s'essayer à l'impro, en tout cas. Et voilà.
6: Totalement. Oui, nous invitons vraiment le plus possible de compagnies de Bordeaux pour leur faire la visibilité, justement.
7: Exactement, voilà.
5: Et alors, on a le temps, hein, dans Passage, d'explorer la programmation. Est-ce que vous pouvez nous dire exactement quelle troupe on va rencontrer, quel spectacle on va voir ? Alors, peut-être pas voir toute la programmation en entier, mais des exemples, en tout cas vous, Philippine, Damien, ce que vous avez retenu, peut-être les moments que vous attendez le plus personnellement, et puis, je sais pas, les moments forts.
7: Personnellement, j'ai très hâte de voir L'Origine du Mal de la Tipeee, qui sera le vendredi, il me semble, parce qu'on en a beaucoup parlé, on m'a dit beaucoup de bien.
6: Très bon spectacle, voilà. Je confirme pour l'avoir vu.
5: Alors, c'est quoi l'Origine du Mal exactement ?
7: Du coup, c'est la Tipeee qui raconte l'histoire d'un anti-héros. Donc, comment est-ce que une personne devient le méchant de l'histoire, en gros. Et du coup, c'est vraiment développer une histoire, mais du point de vue de quelqu'un dont on ne voit pas forcément toujours l'histoire. Mmh. Et tout ça en improvisation, je trouve ça assez fou de juste voir comment est-ce qu'en instantané, en spontané, plus les comédiens, comédiennes arrivent à créer quelque chose, une histoire qu'on n'a même pas l'habitude de voir souvent, quoi.
6: Exactement, nous suivons l'histoire de trois personnages sur scène et à un moment donné, un va devenir extrêmement méchant et on remonte à ses origines et à ce petit élément déclencheur qui le rend juste méchant.
5: Ok, comme voilà, les origines de Dark Vador ou de Thanos.
6: Totalement.
5: Quelque
7: chose
5: comme ça. C'est pas forcément SF ou super-héros, mais vous
6: ça
5: avez compris l'idée. Ok, alors quoi d'autre comme spectacle ?
6: Alors, pas en spectacle précisément, mais l'événement peut-être le plus fort de ce festival, c'est le samedi de 21h à minuit. Nous organisons une jam d'impro où toutes les compagnies bordelaises d'improvisation sont invitées à participer. Et aussi toutes les personnes qui ont assisté au festival, les élèves, les professionnels, les formateurs de l'improvidence, absolument tout le monde venir participer à cette jam d'impro de plusieurs heures.
5: Voilà, 21h à minuit, le samedi 23 mai.
6: Exactement.
5: Même les personnes du public, et même si on n'a jamais fait d'impro.
7: Exactement, ouais. Donc c'est encore un autre...

0: Sans pression. Alors vous avez fait de l'impro, vous commencez l'impro, etc. Mais aux personnes qui n'en ont jamais fait, qui aimeraient se lancer et profiter de cette jam, par exemple, pour se lancer comme ça, ça peut être très intimidant. Qu'est-ce que vous aimeriez dire aux auditeurs qui nous écoutent pour les rassurer, pour qu'ils se lancent ?
1: Alors déjà que tout le monde est intimidé sur, en montant sur scène, qu'on ait 0 ou 5 ans d'expérience en impro. Tout le monde a peur et tout le monde a peur de dire des conneries comme ça. Voilà, on est tous dans le même bateau, quoi. Donc voilà, si toi tu es intimidé, sache que tout le monde sur scène l'est aussi. Et de juste profiter du moment. Enfin, comme je l'ai dit avant, pour moi l'impro c'est vraiment un moment où je mets mon cerveau en off et je le laisse me diriger quand même, sans réfléchir et tout. Il faut vraiment profiter du moindre truc qui te passe par la tête et aller avec ça. Et puis, de toute façon, vous êtes plusieurs sur scène, donc tout le monde va faire un truc avec ce que tu as dit, quoi. Enfin, c'est pas... Il n'y a aucune pression, en tout cas.
2: Et surtout, pour commencer, nous avons les baptêmes d'improvisation. Donc, durant le festival, nous en avons 4. Et c'est un super moyen de commencer de manière très ludique l'improvisation, le lâcher prise, l'aisance sur scène avec le regard des autres et de débrancher un peu toutes les idées reçues et le plafond de verre qu'on pourrait avoir et qui nous empêche d'avancer.
0: Contrairement à la jam, le baptême d'impro, donc c'est aussi pour les débutants complets, mais c'est comme un cours en fait, c'est plus pédagogique on va dire.
2: Le baptême d'impro c'est totalement un cours d'initiation. Voilà. Pédagogique où vous êtes avec un professeur ou une professeure expérimentée qui va vous apprendre les rudiments du métier.
0: Et un baptême, c'est qu'une fois, forcément.
2: Et un baptême gratuit, c'est qu'une fois, effectivement. Mais ensuite, nous proposons des cours à la carte où vous pouvez venir. Vous choisissez en fonction de votre planning.
0: Et qu'est-ce qu'on apprend, qu'est-ce qu'on aborde comme thématique, comme théorie sur l'impro, comme technique pendant un baptême ?
2: Pendant un baptême, on va commencer par des petits échauffements de théâtre, histoire de se mettre à l'aise, d'oublier tous les tracas de la journée, quelque part, de vraiment un peu réactualiser le cerveau pour ensuite prendre une certaine aisance. Et ensuite, c'est essentiellement un baptême d'impro, c'est que des jeux, c'est très ludique et on arrive vers des exercices, mais on n'a pas cette notion d'exercice, disons. C'est vraiment le côté très ludique fait qu'on sait que de l'amusement, que du jeu.
0: Philippine, tu veux rajouter quelque chose ?
1: Moi je dirais que c'est beaucoup aussi apprendre à jouer avec ce qui arrive, ce qu'on pense sur le coup, apprendre à jouer avec les émotions aussi, qu'est-ce que les émotions peuvent apporter à une histoire. C'est pas forcément tenez, monter sur scène, créer une histoire là maintenant, c'est des outils comme ça qu'on peut prendre pour commencer vraiment à conceptualiser une histoire en improvisation avec d'autres gens.
0: C'est vrai qu'on peut en parler de ça. Vous, qu'est-ce que ça vous a apporté personnellement, l'improvisation théâtrale ? Moi, je sais que ça m'a apporté pas mal d'aisance pour parler en public. Avant, j'étais pas timide, mais en tout cas, j'osais pas parler en public. Et je sais que pour les oraux à la fac, ou les entretiens d'embauche, mais c'est magique. Vous, Damien et Philippine, qu'est-ce que ça vous a apporté particulièrement ?
1: Je pense une très grande capacité d'adaptation à... voir ce qui se passe autour de moi et faire ok, bah j'ai ça, je vais faire ça maintenant. C'est ce qu'on fait en impro, mais c'est ce que je fais aussi dans la vie, du coup. Et oui, bah, beaucoup plus d'aisance et de confiance en moi, tout simplement, parce que si t'es capable de monter sur scène avec aucun texte et de créer des histoires, t'es capable de faire beaucoup, beaucoup de choses dans la vie. Et on n'est pas toujours, enfin, on pense pas toujours qu'on est capable de faire de l'impro, alors qu'en fait, c'est hyper simple. Tout le monde est capable d'en faire.
0: Damien ?
2: Totalement, je vais revenir dessus, mais moi ce que ça m'a apporté c'est énormément de lâcher prise, notamment sur des situations qu'on ne contrôle pas mais on n'a pas le choix, on y est, faut y aller, et ça c'est un super moyen de lâcher prise, l'improvisation, totalement, et l'aisance aussi à l'oral, en public, etc.
0: Et puis la fête de l'impro c'est l'occasion de rencontrer une vingtaine, c'est énorme, 20 troupes amateurs sur Bordeaux qui tous les ans proposent des spectacles aussi dans d'autres lieux, mais qui recrutent aussi. Si vous êtes tenté pour faire de l'impro, vous pourrez vous rapprocher, vous pourrez rencontrer certaines personnes, puis voir l'identité et la patte artistique de chaque troupe. Donc c'est une super occasion. Mais alors comment on fait pour en profiter de cette fête de l'impro ? Où est-ce qu'on réserve les billets ? Combien ça coûte ? Dites-nous tout.
2: Alors, pour les aspects techniques de comment on réserve, vous avez le site de l'Improvidence où vous pouvez aller. Sinon, c'est Festival Impro, Fête de l'Impro à Bordeaux. Vous le trouvez très facilement sur Internet. Et sinon, concernant les prix, vous avez tous les spectacles à 5€ et un pass illimité, un pass pour tout le festival d'une valeur de 20€, du coup.
0: Ok. C'est super accessible.
2: Totalement.
1: C'est super. Et du coup, les baptêmes sont gratuits. Tous les spectacles sont à l'Improvidence et il y a certains baptêmes qui sont au Théâtre de la Roussel.
2: Qu'on remercie beaucoup pour la
1: salle. Merci beaucoup pour la salle. Et voilà, si jamais, toutes les informations sont sur Internet.
0: Donc il y a énormément, je ne sais même pas combien il y a de spectacles.

0: spectacles pendant ces 5 jours, il y en a beaucoup, beaucoup. Hein.
1: Il me semble que c'est exactement 18.
0: 18, ok. Semble, ouais. Voilà, donc 20 euros en passe illimité. Ouais. Donc vraiment pour les 5 jours, hein. C'est pour illimité tout. Pour tout.
1: Pour
0: sinon,
1: tout.
0: C'est 5 euros par spectacle, mais on va dire que c'est vite rentabilisé. Surtout que je crois que les spectacles à l'unité hors fête de l'impro, c'est pas le même prix à l'improvidence et ça a augmenté récemment, non?
2: Alors, ça a un peu augmenté récemment et tout va dépendre des compagnies qui viennent et des spectacles, si c'est produit par l'improvidence ou pas, si c'est un spectacle amateur ou des professionnels. Si les professionnels sont plus nombreux sur scène, le prix sera un peu plus cher effectivement, sinon tout dépend en fait des personnes qui jouent, du régisseur, de la salle, etc.
0: Donc la fête de l'impro, c'est super intéressant. On peut peut-être citer d'autres spectacles finalement, on en a eu un aperçu que de quelques-uns. Qu'est-ce qu'on peut citer d'autre?
1: Il y a aussi le grand remake des JPTC qui sera le jeudi, il me semble, ou le mercredi. On a aussi l'héritage de R&D Associés.
0: Ouais, c'est quoi le grand remake et l'héritage? C'est quoi le principe du spectacle, par exemple?
1: Alors, l'héritage, je sais pas trop.
0: Ok,
1: mais c'est le grand remake, c'est reprendre un pitch de film, il me semble. Enfin, c'est un rapport c'est avec ça, le cinéma. Je saurais pas non plus trop l'expliquer, je suis désolée.
2: Il déforme un peu des films et des séries et vous les guidez dessus.
1: Voilà.
0: Il y aura des contes, un conte improvisé.
1: Exactement.
0: Aussi,
1: oui,
0: ça,
1: de
0: c'est la Tipeee qui propose ça.
1: Ça, c'est un spectacle pour enfants d'ailleurs, qui permet aux enfants de découvrir un peu l'improvisation aussi.
0: Et ça, c'est parce que c'est vraiment, ça s'adresse à tout le monde en fait, la fête de l'impro.
1: Oui, totalement. C'est ça.
0: Ouais. Ouais. Et c'est vrai que les contes pour enfants, les spectacles d'impro pour enfants, c'est, il y en a pas beaucoup, et c'est toujours un grand succès. C'est aussi pour les adultes, hein, venez.
1: Ouais, bien sûr.
0: Si vous êtes, les parents sont toujours très contents. Il y a plein de choses. Il y a un jeu de rôle improvisé. Voilà, si vous aimez Donjons et Dragons, même si vous y connaissez rien, ce sera super. Il y a The Boss, du cabaret en chemise façon start-up, mais on se moque beaucoup. Il y a un match de tennis impro. C'est quoi ça?
2: Ce sont deux comédiennes qui se renvoient la balle avec des improvisations. Okay.
0: Donc
2: de la compagnie
0: c'est
2: du méta-impro, ouais.
0: Tennis métaphorique, ok, voilà, donc vraiment plein de choses, il y en a pour tous les goûts. La programmation complète, on la retrouve sur le site de l'Improvidence, c'est improvidence.fr. Sélectionnez bien Bordeaux parce qu'il y en a un à Lyon.
2: Exactement.
0: Mais à Lyon, ils font aussi le festival ou pas?
2: Ils en font un autre à un autre moment, effectivement.
0: Voilà, c'est plus tard, ok. Donc voilà, en tout cas le festival de l'impro, là c'est du 20 au 24 mai à Bordeaux. Sinon, il faut aller à Lyon, c'est un petit peu loin, mais si vous passez là-bas, allez voir, il y a plein de beaux spectacles.
1: Et carrément.
0: Aussi. Ok, alors finalement, Philippine et Damien, il y a même énormément de troupes d'impro sur Bordeaux et alentour. On peut voir chaque soir de l'impro dans n'importe quel endroit, hein, finalement. Qu'est-ce que propose globalement l'Improvidence par rapport à d'autres lieux? Enfin, qu'est-ce qui fait que ce soir on va aller à l'Improvidence plutôt que dans un bar café culturel?
2: C'est que, alors tout simplement je dirais, c'est que c'est un lieu vraiment dédié totalement à l'improvisation, et donc c'est vraiment une spécialité du théâtre que vous ne retrouverez pas ailleurs, car nous avons plusieurs régisseurs et régisseuses qui sont des improvisatrices à part entière notamment, et qui improvisent en même temps que nos comédiennes sur scène. Sachant que ce sont des conditions aussi pour voir de l'impro qui sont très très très bien, et le régisseur, régisseuse fait vraiment une expression et une immersion improvisée que d'autres lieux n'ont pas forcément.
1: Exactement, c'est très chouette de voir de l'impro dans un bar, moi j'adore ça. Mais c'est aussi très bien de le voir dans un théâtre fait pour ça. Et
0: avec les lumières qui vont bien,
1: exactement.
0: La régie, la musique, tout ça.
1: Ouais. Et d'être confortablement assis.
0: Oui, c'est pas toujours le cas parfois.
1: Dans une salle bien noire, enfin c'est trop cool.
0: Et climatisé quand il va commencer à faire très très chaud.
1: Ça c'est super, exactement.
0: C'est chauffé l'hiver,
1: c'est
0: aussi.
1: C'est très bien de le préciser.
0: C'est un lieu moderne finalement. Philippine et Damien, qu'est-ce qu'on peut rajouter sur tout ça? On a parlé de plein de choses.
2: On parlait des bars qui organisaient des spectacles d'impro. À l'Improvidence, nous avons aussi un bar, effectivement, qui sera ouvert tout le long de la fête de l'impro. Avec, on remercie Pipe, d'ailleurs, notamment la brasserie, pour nous sponsoriser l'événement. Et voilà, nous avons aussi un catering, un petit service de restauration dans lequel tout le monde est le bienvenu et la bienvenue.
0: Qu'est-ce qu'on peut vous souhaiter pour les festivités à venir?
2: Beaucoup de monde, je dirais.
1: Énormément de fun.
2: Et beaucoup de fun.
0: Bon, ça, il y en aura sur scène, forcément, et dans le public aussi, il y en aura partout.
1: Bah oui, carrément.
0: Merci beaucoup à tous les deux de nous avoir présenté la fête de l'impro. On vous souhaite de belles festivités. On le rappelle, c'est du 20 au 24 mai à l'Improvidence. C'est quartier Victoire, rue des Augustins. Et on se dit donc à très bientôt sur les planches.
2: À très bientôt.
1: Merci
2: beaucoup à Radio Campus,
1: merci
2: en tout
1: beaucoup.
2: Cas. Merci.
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3: C'est à présent la fin de cette interview et c'est aussi la fin de Passage pour aujourd'hui. Un grand merci d'avoir été à l'écoute. On va se quitter en musique avec la programmation musicale du moment. Tout de suite, c'est la balade de Jim de Paradis. Et puis, pour la suite, restez à l'écoute car Radio Campus Bordeaux, c'est 24 heures sur 24, 7 jours sur 7, sans publicité. Donc, profitez-en. En tout cas, on vous souhaite une excellente soirée sur nos ondes.

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1: Personne ne sait ce qui se passe aujourd'hui parce que personne ne veut qu'il se passe quelque chose. En réalité, on ne sait jamais ce qui se passe, on sait simplement ce qu'on veut qu'il se passe. C'est comme ça que les choses arrivent. En 17, Lénine et ses camarades ne disaient pas « nous allons faire la révolution parce que nous voulons la révolution ». Ils disaient « toutes les conditions de la révolution sont réunies, la révolution est inéluctable ». Ils ont fait la révolution qui n'aurait jamais eu lieu s'ils ne l'avaient pas faite, et qu'ils ne l'auraient pas faite, ils n'avaient pas pensé qu'elle était inéluctable uniquement parce qu'ils la voulaient. Je vois quelque chose a bougé dans ce monde, ça a toujours été pour le pire. Voilà pourquoi personne ne bouge. Personne n'ose provoquer l'avenir. Il faudrait être fou pour provoquer l'avenir. Il faudrait être fou pour risquer de provoquer un nouveau 19, un nouveau 14, un nouveau 37.
2: Glorieuse façon, jamais plus rien.
1: Parce qu'il y aura toujours des fous.

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Bonjour tout le monde, vous écoutez Radio Campus Bordeaux. C'est Antirouille qui commence car il est 20h, nous sommes mardi et nous sommes partis pour 60 minutes de musique, du rock, du blues, de la pop. Et nous allons commencer justement avec les rois de la pop à l'époque, les Beatles, en 69, extrait de l'album Abbey Road.

Et on continue dans la même époque, car il s'agit d'un groupe qui a sombré, car c'est le groupe Titanic, que j'ai vu à l'époque en concert à Montmirail, dans l'Est parisien, en 72 exactement. C'était Titanic, c'était un groupe de rock qui a fait quelques titres. Il a eu son succès passager, on va dire. Sing, Fool, Sing.

Nous sommes restés en 72 avec le célèbre groupe Ten Years After et Alvin Lee. Enregistré lors d'une tournée à Francfort, Amsterdam, en une tournée européenne. Et nous enchaînons, auparavant c'était Badfinger, et nous enchaînons avec Chris Norman.

Chris Spedding, Wild Wild Woman. Auparavant, c'était Chris Rea, que vous avez tous reconnu, et son classique Joséphine. Et nous allons continuer avec Monsieur Bob Seger, American Storm.

Steve Winwood, que tout le monde connaît évidemment. Et on enchaîne avec Corrosion of Conformity. Oui, un groupe plus récent.

Et je vous propose de finir l'émission avec un classique de Ozzy Osbourne et Lita Ford, repris par le groupe Liliac, accompagné de Mercury Cross, Close My Eyes Forever. Sur ce, je vous quitte et je vous retrouve mardi prochain à 20h pour une nouvelle émission. Et d'ici là, que le rock soit avec vous.

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13: Bonsoir et bienvenue à l'écoute de ce nouveau vertige musical qui nous emportera d'un titre à l'autre en direct du studio Philippe Rouillet jusqu'à 22h, comme un mardi sur deux sur le 88.1 FM, ou peut-être bien plus tard grâce au pouvoir de la rediffusion sur le réseau des Radio Campus France, comme en podcast, en tout cas plein d'occasions de se laisser aller au voyage. Une métaphore qu'on a l'habitude d'utiliser assez souvent dans cette émission, seulement ce soir elle prend tout son sens, dans la mesure où l'on va parcourir différents pays et entendre des langues assez différentes les unes des autres, sans parler des ambiances qui auront de quoi, je l'espère, nous dépayser. Pour ça, on peut s'installer au milieu de la salle Pleyel et partir très très loin, très très vite. Il y a quelques mois, on pouvait y entendre la chanteuse portugaise Maro, dont on a déjà passé quelques titres ici, quelques morceaux. Elle venait présenter So Much Has Changed, son dernier album, un opus dans lequel elle chante en anglais, mais dans lequel, surtout, on profite de tout son talent pour l'arrangement, hyper influencé par plein de sonorités différentes, du Portugal au Brésil, en passant par une pop occidentale très récente. Sur scène, elle invite la Québécoise Charlotte Cardin, rien que ça, pour un trio avec la Française November Ultra. J'insiste sur les nationalités, c'est pas pour rien, parce que cette dernière, November Ultra, troublée par l'émotion, elle nous parlera en anglais avant de se reprendre, une fois qu'elle se rend compte qu'on est bien là, à Pleyel, à Paris, et d'ajouter, je cite, « En même temps, c'est pas tous les jours que je suis sur scène avec mon idole ». C'est ça l'effet Maro, c'est qu'on ne sait plus vraiment où on est et ça n'a plus d'importance parce qu'on se laisse emporter par la musique. Même ces musiciens sont des compositeurs incroyables, entre un compatriote portugais, un guitariste brésilien énergique issu du collectif Cinco a Seco, très suivi en Amérique du Sud, et un bassiste et claviériste franco-italien sur le point de sortir Odore dell'Asfalto, son nouvel album, à l'heure où l'on diffuse notre vertige. Il s'appelle Carbo, et à croire qu'ils le font à peu près tous exprès, il a baladé son inspiration entre Rio de Janeiro, où il a grandi, Paris et un petit appartement d'Amsterdam, où de longs moments de solitude à observer les passants ont pu donner naissance à des titres comme Quella Stanza di Paris.
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petit piano, une voix profonde comme rarement on avait pu en entendre auparavant, et voilà que l'on est encore au milieu de la salle Pleyel, c'était juste la fin de la première partie. Arrive Marot, acclamé par une salle comble, peut-être l'une des plus grandes dans lesquelles elle ait pu jouer en solo jusqu'à présent, au point qu'elle sera littéralement sous le choc, à bout de souffle dès son arrivée. L'émotion est réciproque, parce qu'on est parfois là dans le public à la suivre depuis assez longtemps, en solo, comme aux côtés d'autres artistes, des Paper Kites à Jacob Collier, qui ont participé à la faire connaître par ailleurs. Ça fait donc quelque chose de l'avoir enfin montré toute l'étendue de son talent à une plus grande audience. Je parlais de l'originalité de la voix de Carbo, mais Marot c'est encore autre chose, et même s'il faut toujours le voir pour le croire, je trouve que les titres en studio donnent déjà une petite idée d'à quel point sa voix est tout simplement unique. Une respiration comme sur un fil, plein d'harmoniques qui s'accordent parfaitement avec la guitare, et ce soir de concert, une fois que l'émotion s'est un peu atténuée, un morceau, deux morceaux, et puis ça.

To Grieve You par Maro, exactement comme elle l'interprète sur scène, avec cette voix et cette ambiance si particulière qui vous emporte instantanément ailleurs. Comme je le disais, tout ça tient à des influences très variées, de Joni Mitchell à Radiohead, en passant par des contemporaines qu'elle nous fait elle-même découvrir via sa page Instagram. La dernière en date a été un véritable choc pour moi, je dois le dire, parce que là encore, je n'avais jamais entendu ça nulle part ailleurs. On est en 2023 à Barcelone, et voici une compatriote de Rosalía, un peu plus portée sur le jazz fusion. Elle s'appelle Meritxell Neiderman et elle nous propose Suelta, un album incroyable de 10 morceaux qui se termine en catalan dans le texte par Deixa'm veure't. Comprenez, laisse-moi te voir.

Deisham Berouette par Meritxell Nederman, c'est une porte ouverte vers une musique hors du commun, très bien produite, avec des rythmes et des styles très différents d'un titre à l'autre dans Suelta, et l'utilisation assez rare et particulièrement bien maîtrisée du vocoder, cet effet vocal qui va se caler sur un instrument ou même l'arrangement tout entier, et ça Nederman l'utilise à la perfection, à la manière de Jorge Drexler avec qui elle chante dans l'album Taraka pour nous emmener à Montevideo en Uruguay, Amar y ser amado. Amar.

Parfois, il ne faut pas grand-chose pour voyager. Deux voix et une guitare dont on entend gratter les cordes jusque dans le moindre détail. Ça me rappelle un autre concert, celui du bordelais Thibaut Covin, dont le spectacle suit plus ou moins le livre Alter Ego qu'il a écrit après des années sur les routes d'une scène à l'autre, au cours de ce qu'il appellera la tournée sans fin. En s'inspirant des personnages qu'il a rencontrés partout dans le monde, il interprète des titres instrumentaux, tout seul, avec sa guitare. Et là aussi, le voyage est immédiat. On se retrouve instantanément en Suisse, en Afrique, au milieu de l'Angleterre, chez un lord anglais, ou dans un taxi, au Japon, avec Wong.

avec Wong, Thibaut Covin nous emmène au Japon grâce à un sens très particulier du rythme et des sonorités. Tout ça juste avec une guitare classique. Depuis Bordeaux comme ailleurs en France où le portera sa tournée Alter Ego et c'est à voir absolument. L'arrangement de Wong, il me rappelle un autre titre qui nous fera voyager, assurément, toujours grâce à des Français. Laurent Barden, Avid Aknin, Maxime Delpierre et Frédéric Soulard forment Limousine, un collectif à qui l'on doit Hula Hoop en 2023. Ajoutez Lucas Santana pour chanter en brésilien et vous avez le sublime Foyasim.

L'aspect cotonneux de la production de Foya Sim, elle rappelle un peu les sons lo-fi qui pullulent sur Internet depuis quelques années, mais c'est aussi une ambiance qui se retrouve sur tout un pan de la musique brésilienne actuelle. Prenons l'exemple de Niron Igor, qui a produit Fio de la Mina tout seul en 2022, un album instrumental tout en détente qui ouvre les portes de l'état d'Alagoas, au nord-est du Brésil, et sa ville natale, Maceió. Voici Imaginário.

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Notre vertige musical voyage un peu partout ce soir puisqu'on navigue entre les influences et les cultures. Alors si vous avez manqué une partie de nos périples ou que vous souhaitez nous réécouter, rendez-vous sur notre page Instagram pour retrouver toutes nos infos. 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

La production moderne apporte une toute autre saveur à des arrangements qui ont l'air d'appartenir au Brésil depuis la nuit des temps, et ça s'entend encore dans son album de 2025. Voici Estou Pensando em Você.

Igor a notamment travaillé avec un autre artiste de la région qui, je trouve, lui ressemble un peu ici dans l'album No Reino dos Afetos Dos, avec un peu plus de rythme, mais toujours l'incontournable Soda, propre à son pays d'origine. Voici Bruno Berlet avec Te Amar Eterno.

Je préviens, ma prononciation désastreuse du brésilien va très vite se faire sentir, parce que si on veut vraiment décoller niveau rythme, on peut se tourner vers un autre brésilien, un bassiste qui a joué avec à peu près toutes les légendes qui ont fait la musique de ce pays, de Caetano Veloso à Gilberto Gil. Il s'appelle Alberto Continentino, et dans son dernier album, le très lumineux Cabeça a Mil e o Corpo Lento, on poursuit notre voyage à l'écoute d'Uma Verdade Bem Contada.

Et il n'est pas bassiste pour rien, puisque la basse, justement, très présente, qui prend des chemins un peu alambiqués parfois pour suivre le groove, c'est typiquement brésilien et on le retrouve souvent chez d'autres musiciens et musiciennes de studio, jusque dans la pop brésilienne, la MPB, comme on l'appelle là-bas, pour Música Popular Brasileira. La basse et la batterie jouent parfois presque à contre-temps, comme ici avec Simone, où tout arrive beaucoup trop vite pour ajouter encore un petit quelque chose à l'ambiance festive. On est en 1983, voici Depois da Dez.

On s'est arrêté un peu plus longtemps que prévu au Brésil, mais c'est jamais trop, évidemment. En tout cas, cette incursion dans les années 80 nous rappelle une fois encore que la pop brésilienne de l'époque, elle puisait beaucoup dans le jazz, un peu comme au Japon et certaines parties de l'Europe au même moment. Et forcément, ça me fait à nouveau penser à Merichel Nederman, puisque elle aussi apporte des changements d'accords et d'autres idées du jazz fusion dans une pop très ancrée dans son 21e siècle, et toujours là, quelque part, des sonorités plus locales, la preuve dans Restaurante en el Mar.

Les influences de musique hispanique plus traditionnelle dans ce qui est pourtant de la pop encore assez classique, ça me fait penser à une voisine de Nederman, elle aussi connue pour ses mélanges musicaux entre les cultures, en laissant beaucoup de place à ses racines, à commencer par sa langue natale et pas des moindres, le basque. Isaro est apparu sur le paysage musical basque et espagnol à la toute fin des années 2010, avant de gagner l'équivalent de nos victoires de la musique pour son superbe album Cero Dinero, là aussi une véritable leçon sur le mélange des influences et des cultures. Ce soir, petit retour en arrière, à ses débuts, on est à présent sur la plage de Donostia et voici Hain Beste.

Voilà pour notre petit vertige et voyage du soir, dont j'espère qu'il vous aura au moins un peu dépaysé. On va pouvoir revenir au Portugal une dernière fois pour conclure cet épisode à l'écoute de Maro dans son album Hortela à trois guitares, puisqu'elle est accompagnée ici de Dario Barroso et Pau Figueres. Pour la peine, on va même écouter son vinyle, à ce jour uniquement disponible en concert, une raison de plus pour vous laisser tenter. Le temps pour moi de vous remercier encore une fois de nous avoir écoutés sur les ondes des Radio Campus ou en podcast. J'espère vous retrouver prochainement pour un nouveau vertige musical. Voici A Desarar. À bientôt.

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Bonsoir, bonsoir. Vous écoutez Radio Campus Bordeaux 88.1. Votre serviteur approche des 35 ans. De rien, c'est dans quelques jours. Votre serviteur, plus précisément, c'est celui qui anime l'église Sinmo sur le volant, que vous écoutez tous les 15 jours depuis 2 ans maintenant. L'église Sinmo sur le volant, donc. Et pour commencer, la toute première glycine qu'on écoutera ce soir, c'est un morceau de Rhythm and Blues de 1958, assez oublié aujourd'hui, mais qui avait connu un petit tabac, mine de rien, sur un label absolument oublié aujourd'hui. On va le réécouter. C'est toujours un plaisir d'écouter ces tubes absolument inattendus qu'il y a pu y avoir dans les années 50, en particulier à la fin des années 50. Donc cet artiste, Taril Slim, un artiste de Caroline du Sud, Number 9 Train.

Vous avez donc pu entendre Taril Slim, ce Number 9 Train, sorti en 58, qui avait fait un petit tabac, mine de rien. Même si on a pu l'oublier, alors Taril Slim, il a bizarrement eu plus de succès sur les compilations ultérieures, parce qu'il a, été véhiculé de label en label au fur et à mesure des années 50 et 60. Mais voilà, ça a été assez compliqué de trouver sa trace. C'est vraiment sur les labels qui ont pu regrouper ensuite ces quelques productions, donc ce Number 9 Train. Pour le morceau suivant, je vous propose d'écouter quelque chose d'un petit peu plus récent. Parce que ça fait pas de mal, mine de rien. Et d'autant plus que il s'agit d'un groupe français, mais qui s'est expatrié. Et donc je vous propose d'écouter ce morceau, un groupe français, assez inattendu. Alors, en fait, plus précisément, c'est un duo. C'est un peu compliqué. Voilà, on va y arriver. Oui, donc très précisément, c'est un groupe parisien, un duo qui était assez insatisfait de la façon dont il était reçu. Et il s'est expatrié en Floride. Pourquoi la Floride? Vous me direz, pourquoi pas, hein. Après tout, la Floride, c'est le terrain de jeu préféré d'un certain président américain actuel, qu'on oubliera, j'espère, bien avant ce groupe, Pearl and the Oysters. Et ce morceau, c'est Doom Mood, qui a été sorti cette année même.

C'était donc le morceau Doom Mood, sorti cette année même par ce groupe étonnant, ce duo français expatrié, Pearl and the Oysters, qui avait manifestement des espèces de pulsions fusion et bossa nova, tout à la fois. Bah, on va pouvoir en reparler pour le morceau suivant, puisque c'est un morceau effectivement qui allie fusion jazz rock et bossa nova, mais de façon beaucoup plus classique, très très 70s forcément. Et Pearl and the Oysters y avait pensé à cette espèce de fusion très très années 70, ça pouvait s'entendre notamment dans l'instrumentation. Et là c'était une artiste, et je vous propose de penser tout particulièrement à cette artiste là hein, et pas à son conjoint, parce que ce qui est très dommage, c'est que on a tendance à la réduire aux grands musiciens de jazz, dont on ne citera pas le nom, avec lequel elle a frayé dans les années 60-70. C'est Flora Purim pour le morceau Silverwood.

Vous avez donc pu entendre Flora Purim qui en 74 interprète Sylvester Ward. Flora Purim, c'était une immense artiste dans les années toute fin 60 et surtout années 70, qui a interprété une espèce de mélange dans lequel

enfui un peu, elle a infusé pas mal, excusez-moi, je bafouille, de ses sources brésiliennes, que ce soit bossa nova et pas mal samba, et aussi de jazz nord-américain. Et là, pour le coup, vous avez pu entendre, à l'accompagnement, mine de rien, quelques artistes assez mineurs, puisque il y avait Miroslav Vitus qui l'accompagnait à la basse, Ron Carter qui était aussi à la basse, les deux apparaissent sur cet album et sur ce morceau. Au clavier, vous avez de très très nombreuses figures du jazz fusion des années 70 qui apparaissent sur cet album-là. Et aussi, mine de rien, à la guitare, c'était Carlos Santana, rien que ça, qui apparaissait sur cet album. Flora Purim, voilà, donc dans les années 70, notamment parce que, à cette époque-là, c'est la compagne d'Arto Moreira, qui était le percussionniste de Miles Davis et de très très nombreux grands albums de jazz fusion. Elle a tiré à elle pas mal de contacts de gros labels, des grandes stars, des grands instrumentistes qui commençaient à s'intéresser à elle et qui venaient jouer. Pour le morceau suivant, mais je vous propose de faire un petit saut dans le temps pour l'année 1996. Après tout, pourquoi pas? Oui, donc je disais, après tout, pourquoi pas cette année 1996, puisque, bon, qu'est-ce qui se passe en 96 très précisément? Il y a un petit label un peu oublié aujourd'hui, même si il y a des franges du rock qu'il redécouvre petit à petit. C'était Elephant Six. C'est quoi Elephant Six dans les années 90? C'était un label qui faisait des espèces de... qui produisait une espèce de rock assez étonnant. Et dans lequel intervenait notamment Olivia Tremor Control, que je vous propose d'écouter. Mais pas seulement. Il y a aussi beaucoup plus connu Natural Milk Hotel, qui avait une tendance un peu plus folk. Apples in Stereo, aussi un peu plus pop. Mais donc, je vous propose d'écouter Olivia Tremor Control. J'ai quelques difficultés ce soir, manifestement.

Voilà, donc je vous propose d'écouter ce morceau Define a Transparent Dream. Veuillez m'excuser pour cette attente très très longue, j'espère pas trop longue, hein. Peut-être un petit peu voluptueuse, je me fais pas trop d'illusions non plus. C'était donc une attente pour Define a Transparent Dream, un morceau de rock alternatif à vague, très vague tendance psychédélique qui avait pu sortir, interprété par Olivia Tremor Control sur ce label Elephant Six, qui est petit à petit redécouvert maintenant, hein, mais qui a été oublié pendant une petite quinzaine d'années. Et oui, c'est un label très intéressant, Elephant Six. Pas tous, mais je trouve que vraiment Olivia Tremor Control, ça faisait partie des meilleurs groupes de cette tendance là, de rock à vague référence psychédélique des années 90.

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Vous avez donc pu entendre le Stardom Road de 74, interprété par Dana Gillespie, une chanteuse assez étonnante, très rare dans les années 60-70. Et elle avait notamment sorti un album très très étonnant. Après un début de carrière folk assez oubliable, elle avait sorti cet album Weren't Born a Man en 74, sur lequel figure Stardom Road, une espèce de mélange très étonnant de pop, de glam et de baroque. Et vous avez pu entendre donc ce morceau, cette espèce de mélange de rock glam très très typique du milieu des années 70 et de pop baroque. J'espère que vous avez pu apprécier ce morceau. Et pour le morceau suivant, je vous propose pour le coup un vrai saut dans le temps en 2015 pour écouter un duo suédois, alors, contre toute attente, qui a complètement disparu depuis. Alors, le duo est assez mystérieux, j'ai pu récupérer assez peu d'informations, mais il avait percé donc en cette année, en 7 ans de grâce, 2015, 7 ans de grâce comme on dit, 2015 donc, sur SoundCloud, c'était les Magnolia, et ils avaient sorti à cette année-là le morceau Stormy Raider.

Après ce Stormy Weather interprété par les Magnolia en 2015, c'est pas si lointain, hein, ça fait juste ça fait un tout petit peu plus de 10 ans, je vous propose d'écouter une autre artiste, cette fois-ci c'est un petit peu plus lointain, en 76, une musicienne togolaise qui a disparu en 2007, et c'est très dommage, elle a sorti assez peu de choses hein, finalement. À part ce disque et une très petite poignée de singles à la fin des années 70, c'est Akofa Akusa. Et donc elle avait sorti sur un disque en 76 le morceau Icho Chas, que je vais vous proposer d'écouter. Mais voilà, une petite poignée de singles, elle a sorti très très peu de choses. Malheureusement, elle n'a pas fait la carrière qu'elle aurait méritée et je vous propose d'écouter donc cette voix assez exceptionnelle. Et j'ai récupéré très très peu d'informations sur les instrumentistes qui l'accompagnent, malheureusement. C'est assez difficile et très très délicat de récupérer des informations sur les musiciens togolais des années 70, malheureusement. Alors qu'il doit y avoir des virtuoses absolument exceptionnelles et qui mériteraient largement de prendre la place de musiciens que l'on connaît bien plus par nos latitudes. Mais bon, à défaut de cela, je propose d'écouter le morceau Icho Chas.

C'est donc le morceau Nicho Chas. Désolé pour mon accent très très français, très très métropolitain, de cet artiste Akofa Akusa, interprété en 76. Et j'ai trouvé que c'est, je sais pas, une espèce de qualité audiophonique très très particulière pour ce morceau. Je sais pas, la rythmique était assez impressionnante pour le morceau. Et désolé, j'avais prévu une longue, très longue playlist, hein, à peu près 600 morceaux. Je vais être obligé malheureusement de tailler dans le vif. On en reparlera une prochaine fois, hein, des quelques morceaux que j'avais prévu de diffuser. On les diffusera une très prochaine fois, j'espère. Ou en tout cas une prochaine fois, hein, dans 15 jours, parce que j'espère bien que vous me réécouterez dans 15 jours. Vous n'avez pas le choix de toute façon. Ghislain fera de pression sur vous pour que vous me réécoutiez toujours dans 15 jours. Sans plaisanterie, voilà, il y a quelques morceaux que je dois malheureusement ne pas passer ce soir. Et pour le morceau suivant, je vous propose d'écouter très tranquillement un morceau de 69 interprété par Hélène Brown. Hélène Brown, c'est qui en 1969? C'est une, non seulement une musicienne, mais en fait c'est une leader des Black Panthers, tout bêtement. À cette époque-là, elle n'est pas très réputée comme musicienne. Elle est surtout une des leaders des Black Panthers, et elle prendra carrément la tête du Black Panther Party au cours des années 70. Et elle n'est pas très réputée comme musicienne à cette époque-là. Néanmoins, elle va sortir, dans le cadre de la propagande du parti, un album, Seize the Time, qui va prendre le titre donc du morceau qu'on va écouter, sorti en 69, Seize the Time. Elle va sortir cet album-là, qui a été redécouvert depuis, et les qualités musicales de l'album ont été bien reconnues, hein, parce que c'est un album qui est très très intéressant, et le morceau est très intéressant, Seize the Time. Mais voilà, il ne faut pas oublier que Hélène Brown, en 69, c'est surtout une leader du Black Panther Party, qui a été très active. Alors je crois qu'elle a surtout pris les rênes au cours des années 70. C'est surtout à ce moment-là où il y a quelques chefs qui malheureusement se retrouvent en prison dans les années 69-70. Et c'est à ce moment-là donc qu'elle peut davantage imposer sa ligne, ce qui ne devait pas être évident en tant que femme, y compris au Black Panther Party, dont je vous propose d'écouter Seize the Time.

Vous avez pu entendre le morceau Stars, interprété par Janis Ian en 1974. Janis Ian, à l'époque, en 1974, elle commence déjà très lentement à être oubliée. Elle avait eu un tube à la fin des années 60. Et donc, elle a eu un oubli très progressif au cours des années 70, Janis Ian, parce que c'est une artiste un petit peu rare et assez étonnante. Elle avait commencé très très jeune, hein. Je crois qu'elle n'avait même pas 18 ans quand elle avait sorti ses premiers tubes à la fin des années 60. Des choses extrêmement intéressantes sur notamment la condition des jeunes gens à la fin des années 60, une espèce de rupture générationnelle qui pouvait y avoir donc à cette époque-là. Et on la redécouvre petit à petit, mais c'est extrêmement lent, hein. On sait à quelle vitesse on oublie les artistes et quel temps il faut pour les redécouvrir. Malheureusement, ça prend beaucoup plus de temps pour les redécouvrir que pour les oublier. Pour le morceau suivant, je propose d'écouter un petit morceau country, parce qu'on en écoute assez régulièrement sur des glissines de mauve sur le volant, mais ce soir, on n'a pas tellement écouté. C'est Norma Jean, Dusty Rhodes, sortie en 69. Norma Jean, qui était une musicienne originaire d'Oklahoma.

0: voilà.
1: Oui, Ghislain me relance parce que manifestement je suis un petit peu en retard sur le programme. Bon, il n'y a personne après moi. Il est minuit et quelques, certes, mais voilà. La soirée se terminera sur des glycines sur le volant. De toute façon, qu'est-ce qu'il y a après des glycines sur le volant? Il n'y a rien du tout. Hein. Le monde peut s'effondrer après cette émission. Voilà. Et le monde va probablement s'effondrer. Hein. Il y a des risques d'épidémie, de guerre. Tout s'annonce, tout s'accumule ces derniers temps. Donc, si vous avez écouté cette émission, vous avez bien fait, parce que ça se trouve, c'est la dernière émission radio de votre vie. Vous avez bien fait de vous éclater. J'espère que vous êtes bien amusés en écoutant les quelques problèmes de bafouillement que j'ai pu avoir. Mais voilà, j'ai quand même vous souhaité une très très bonne nuit sur ces bonnes annonces. Et une bonne nuit, toujours sur une reprise de Justesse, une reprise de Sitting on the Dock of the Bay, qui était un grand tube d'Otis Redding, interprété par une artiste... une étrange artiste tchèque au nom absolument imprononçable. Néanmoins, son pseudo était très prononçable, c'était Betty Lee. Et elle était accompagnée pour ce morceau-là par un petit trio de jazz assez intéressant et très volubile, manifestement. Donc je souhaite une très très bonne nuit sur ce morceau Sitting on the Dock of the Bay par Betty Lee.

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